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0: c'est un peu
1: trop. Ah, t'as déjà fumé quoi encore? Écoute.
0: Tu l'as.
1: Bon, allons après.
2: Choc.

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0: Bonjour à tous, il est 7h et bon réveil. On démarre ensemble une nouvelle journée avec le programme de Life Radio comme tous les matins. Et tout de suite, on fera le point de l'actualité avec Nicanor. Bonjour.
1: Bonjour Lynn, bonjour à tous.
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1: Le tour de l'actualité sur Life Radio. Bonjour et bienvenue au sommaire. Ce jeudi, le gouverneur Sissé Bakongo, un maire et un député auditionné. L'enquête judiciaire franchit un nouveau cap. Le ministère des Sports annule et ordonne la reprise immédiate de l'Assemblée générale de la Fédération au Taekwondo. Le Ghana confirme un investissement massif de 250 millions de dollars dans l'intelligence artificielle, tandis que l'Union européenne veut interdire les réseaux sociaux aux moins de 13 ans à l'international. Trois mois après la destruction au bulldozer de 250 logements sur plus de 6 hectares au quartier Campement, le procureur de la République d'Abidjan, Kone Brahman Oumar, a fait le point sur l'enquête hier mercredi 16 septembre. L'opérateur foncier interpellé en juin n'est plus le seul mis en cause. Le parquet a établi que les démolitions dépassaient largement le cadre de la décision de justice invoquée. Plusieurs auto-personnalités ont été auditionnées, notamment le ministre-gouverneur du district autonome d'Abidjan, Sissé Ibrahima Bakongo, qui justifie l'opération par le plan d'urgence Orsec, le maire de Koumassi, ainsi que le député de Goumeré-Tabagne, soupçonné d'avoir assuré la coordination et le financement principal de l'opération. Le ministère des Sports et du Cadre de Vie a annulé l'Assemblée Générale Ordinaire de la Fédération Ivoirienne de Taekwondo tenue le 28 décembre dernier en cause de graves irrégularités administratives dont la présence d'un commissaire aux comptes non inscrit à l'ordre des experts comptables sur fonds de contestation financière portant sur des dizaines de millions de francs CFA. Le ministère ordonne la reprise de l'Assemblée Générale et demande une révision des textes statutaires avant le scrutin présidentiel prévu en octobre 2026 afin de garantir des candidatures ouvertes et non restrictives. À l'international, le gouvernement ghanéen réaffirme son engagement à injecter 250 millions de dollars pour créer un centre national de calcul dédié à l'intelligence artificielle. Porté par le ministre de la Communication Samuel Narty-George, cette infrastructure doit fournir de la haute puissance de calcul aux chercheurs, universités et start-up locales. Ce projet s'inscrit dans la catégorie nationale IA lancée par le président John Dramani Mahama avec pour ambition d'injecter 45 milliards de dollars dans le PIB ghanéen d'ici 2035 et d'assurer la souveraineté numérique du pays. Et la présidente de la Commission européenne, Ursula von der Leyen, a annoncé un projet de loi visant à interdire l'accès aux réseaux sociaux aux enfants de moins de 13 ans dans l'ensemble de l'Union européenne. Les adolescents de 13 à 15 ans verraient, quant à eux, leur temps d'écran limité à une heure par jour sous contrôle parental strict. Ce texte vise à lutter contre le cyberharcèlement et les algorithmes addictifs entamés aujourd'hui son parcours législatif auprès du Parlement européen et des États membres. Et pour terminer, le sélectionneur des éléphants Hervé Renard a dévoilé hier mercredi sa première liste des 25 joueurs composée de 3 gardiens, 8 défenseurs, 7 milieux de terrain et 7 attaquants dans les locaux d'Orange Côte d'Ivoire, partenaire officiel de la sélection. Plusieurs jeunes talents font leur apparition dans cette liste, parmi lesquels Kassoum Ouattara, Christ Tapé, Patrick Zabi, Eddy Doué, Malik Yalkouye, Yann Go et Rayan Fofana. Les éléphants disputeront 3 rencontres lors de cette fenêtre FIFA, d'abord face au Ghana le 24 septembre, au stade de la paix de Boaké, comptant pour les éliminatoires de la CAN 2027, puis contre la Somalie le 29 septembre au stade Félix Houphouët-Boigny, avant un match amical contre le Cameroun le 3 octobre au stade Dibimpé. Merci de votre fidélité sur Life Radio. Bonne journée à l'écoute de nos programmes.
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0: On est le jeudi 17 septembre, nous y sommes bien sûr. Une nouvelle journée, une nouvelle matinée qui s'ouvre. Et comme tous les matins, on vous accompagne avec les informations de chez nous en Côte d'Ivoire et ailleurs hein, dans le monde, avec cette team qui est tous les matins à vos côtés. Joseph, bonjour.
1: Bonjour Lynn, bonjour Nicanor, bonjour à tous les auditeurs.
0: Alors Nicanor.
2: Bonjour Lynn, bonjour Joseph.
0: Tu as me dit bonjour encore. On est déjà en plein dedans, mais avant de bien donner les différents titres des grandes unes ce matin, on va revenir un peu sur le programme que nous proposons tous les matins.
2: Si, c'est cela. Nous, on va vous parler des actualités locales et internationales. Et puis, en seconde partie d'émission, à partir de 8h, vous aurez le deuxième point de l'actualité.
1: Et avec moi, ça sera donc notre moment live culture. Hein. Aujourd'hui, c'est bon plan de rentrée. Voilà, donc on a toujours un bon plan
0: de rentrée.
1: Bah oui, on est en pleine semaine de rentrée. On va pas parler de vacances, donc on sera en pleine semaine de la rentrée. On va vous accompagner, hein, vous, chers parents, chers auditeurs, dans cette course. Donc, pour ce bon plan de rentrée, restez jusqu'à 7h25 pour découvrir de quoi il s'agit.
0: D'avoir que nous sommes à 4 jours de la rentrée scolaire en Côte d'Ivoire, hein, 2026-2027. Oui, ouais. C'était ça. Le 14.
2: C'est ça.
0: On est le 17.
2: Déjà.
0: C'est ça, non? 3 jours.
1: Oui, il y a 3 jours déjà.
0: Et non, 4. Bon. Lundi, mardi, mercredi.
1: Aujourd'hui, c'est le quatrième jour.
0: C'est ça. Voilà, parce que si on veut aller sur les chiffres, là, on risque de compter bizarrement. Et on n'oublie pas, chers amis, vous qui êtes à l'écoute tous les matins avec nous, on a toujours notre moment débat, de conversation. Le sujet du jour est à l'approche des éliminatoires de la CAN 2027. Le sélectionneur Hervé Renard a dévoilé hier sa liste de joueurs. Avis et commentaires sur le choix des joueurs, on en parlera dans la dernière partie de cette émission, 27-225-49-880. En attendant, hein, vous l'avez déjà entendu, c'est la revue de presse. Alors, notre première une, Fraternité Matin. Présentation de lettres de créance. 5 ambassadeurs chez le président Ouattara. Alors, sur l'affiche, ambassadeur de la République de la Guinée, l'ambassadeur de la République de Corée, l'ambassadeur de la République islamique de la Mauritanie, l'ambassadeur de la République algérienne démocratique et populaire et l'ambassadeur de l'Inde. Quand on part sur la une du journal L'Inter, on parle justice. Après Kone Katina, un mandat d'arrêt annoncé contre l'avocate de Gbagbo, maître Habiba Touré. Le procureur Kone Brahman en libellé à tout moment. Ceux qui sont impliqués dans ces faits peuvent être poursuivis.
1: Et le Patriote nous dit, affaire Kumasi Campement, Brahman Kone déballe tout. Un député gravement mis en cause, un mandat d'arrêt contre Madame Habiba Touré, le procureur de la République formel. Kone Katina n'a jamais été ministre.
0: On part sur le quotidien Le Matin. Démolition de Kumasi Campement. Le procureur livre les premiers résultats de l'enquête. En libellé, la décision de justice n'autorisait aucune démolition. Deuxième libellé, le député de Goumeré Tagbagne a joué un rôle déterminant. La justice a saisi l'Assemblée nationale pour son audition.
2: Le média Le Temps dit en titre « Après Kone Katina, maître Habiba dans le viseur du régime, un mandat d'arrêt contre le porte-parole du PPACI ». En titre « Démolition à Kumasi Campement, Bakongo et un député au cœur de l'enquête ». Et en deuxième titre « Harcèlement de l'opposition, le procureur dévoile son acharnement contre Katina, indignation générale de la classe politique ».
0: Et on va terminer notre tour de la presse locale avec le quotidien Le Mandat. Enquête sur le décarpissement à Kumasi Campement. L'étau se resserre autour des responsables du district d'Abidjan. On a 4 libellés. Bakongo auditionné. Ce que dit le plan Orsec, le procureur promet toute la lumière. Le rôle déterminant de Moussa Diabagaté, député de Goumeré Tabagne. Voilà un peu ce qui fait la une de nos journaux. On a eu environ 6 gros titres à vous partager, des titres qui nécessitent d'être compris à travers leur contenu.
1: C'est ça, on ne va pas s'arrêter aux titres. Il faut se rendre dans les kiosques à journaux et aussi sur le site presquecôtedivoire.fr. Achetez les journaux, lisez le contenu. C'est très important de le faire tous les matins avant de sortir de la maison.
2: C'est que 200 francs, hein, c'est pas beaucoup.
1: Ouais, merci pour.
0: Et pour ceux qui n'aiment pas les kiosques à journaux, aujourd'hui on a le numérique, donc l'internet.
1: Voilà.
0: On a les sites, hein, tu rappelles le site.
1: On a presquecôtedivoire.fr. Vous pouvez acheter directement votre journal de manière numérique sur le site et puis voilà, avoir ça partout où vous allez.
0: L'actualité est l'affaire de tous, donc il ne faudrait pas rester au gros titre et et chercher à vous procurer les différents journaux, qu'ils soient physiques ou numériques. Merci de rester à l'écoute du le Live Matin Info des Vacances, qui est à son avant-dernier numéro. Voilà pour cette saison. On vous laisse un tout petit peu pour une aération musicale. Je sais que ce que je vais proposer maintenant, mon cher Nanan Katché Premier appréciera beaucoup. Et puis on en profite pour faire un coucou à Papa Katché à travers cette chanson.
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0: C'était un petit voyage en pays Onzima, pour le plaisir de tous nos amis, nos frères, nos parents de la ville de Bassam. Il y a des Onzima également à Essigny.
1: C'est ça.
0: Il y en a à Grand-Lahou aussi. Hein.
1: Oui, quelques-uns. Quelques-uns
0: si, il y a une communauté Onzima à Grand-Lahou.
2: Ouais, c'est bien.
0: Alors, chers amis, nous sommes encore des vôtres depuis 7h du matin. On le sera jusqu'à 9h. C'est la team de tous les matins, du Live Matin Info des vacances, qui bientôt retrouvera sa saison normale de période scolaire. Et donc, en attendant, ben, on fera un petit coucou, hein, comme on le fait tous les matins, à toutes les personnes qui restent à l'écoute de cette émission.
1: C'est ça, notamment Ange Camon, qui est un fidèle auditeur. Ange Camon, Yann Teka, de très bons amis, voilà, qui me suivent, qui nous suivent ici tous les matins, qui font cet effort-là. Vraiment, merci. Hein, si vous êtes à l'écoute, merci infiniment pour ce, voilà, pour votre disponibilité. Merci aussi à Eyman, Marcel, César, Inzi, en tout cas toute la clique. Vraiment, merci beaucoup, merci infiniment.
0: Il y a quoi? Tu veux dire merci à tout en répète, toi.
2: Bon, il y a de quoi. Il y a de quoi. Moi, je salue Kila Grasse et Manuela. Elle a été admise au concours de magistrature très récemment.
1: Wow, félicitations.
2: Ouais, je crois qu'elle est parmi les 124 admis. Vraiment.
0: Félicitations.
2: Félicitations, wow, Kila. Félicitations. au moins maintenant, dans mon entourage, il y a magistrat. Voilà, ça, c'est déjà bon.
0: Je vais me priver du commentaire que je voulais faire.
1: Ah, c'est mieux.
2: Félicitations, président. C'est différent. J'avais dit maître, on dit non, c'est président.
0: D'accord. Donc, le coucou, le mien, il va à l'endroit de tous les auditeurs, comme toujours. Hein, et puis, il y a un tous les matins, dès 6h, même déjà, il m'écrit Noël. Allez, merci de rester à l'écoute. Il me rappelle toujours que je suis là, je vous écoute.
1: C'est ça.

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0: Il arrive des moments où on se permet d'écouter notre générique tous les matins. Et voilà, ça a son rôle.
1: C'est ça.
0: Ça a son rôle. Il est 7h24, vous suivez le Live Matin Info. Des vacances, on a démarré avec le point de l'actualité. Ensuite, un tour des grandes unes de la presse ivoirienne. Et en ce moment-là, on s'apprête à aller dans notre moment découverte balade. Pourquoi pas? Et puis, quoi encore?
1: Et puis, il y a beaucoup de choses d'ailleurs. On est dans la semaine de la rentrée. La rentrée, là, c'est officiel. Hein. Le rythme reprend tout doucement. Mais avant de plonger complètement dans le quotidien, on vous propose un dernier bon plan que j'ai spécialement appelé bon plan de rentrée. C'est un plan qui est même parfait hein, si vous partez en découverte, en famille, avec les enfants, en week-end, entre histoire, mystère et nature. Donc on va prendre la direction d'Awako, voilà, pour un site tellement méconnu que même beaucoup d'Ivoiriens ignorent qu'il existe. Alors, qu'est-ce que c'est exactement? Alors, c'est un petit village d'environ 6000 habitants qui abrite en réalité un trésor vieux de plusieurs centaines de millions d'années qui est le parc archéologique d'Awakro, aussi surnommé le Janja. Donc, qui veut dire caillou en langue baoulé. Je pense, faudrait pas que Lynn dise que je mens encore.
0: Non, je n'ai, faut pas chercher à mettre ça sur moi. Si toi-même, dans le fond, tu sais que tu vas faire ça.
1: C'est ça.
0: Ne me prends pas pour responsable. Non, jusqu'à présent, ils sont à l'écoute, ils savent que j'ai rien dit.
1: Oui,
0: je n'ai attaqué personne ce matin.

0: Non, je préfère devancer.
1: Ni Nicanor, ni toi, même si vous êtes en tout noir tous les deux, je ne sais pas ce que vous avez prévu pour moi. D'accord.
2: Et... On parle de ta veste.
0: Tu vois. Okay. Alors, je continue rapidement. Alors, donc, quand je parle de parc archéologique qui est très vieux, en fait, on parle vraiment de très, très, très vieux parce que ces rochers magmatiques et granitiques qui peuvent atteindre jusqu'à 15 mètres de hauteur datent de la période du paléoprotéo. Donc, je reprends, paléo-protérozoïque moyen. Donc, c'est-à-dire que ça remonte à très vieux quand même en arrière. Donc, c'était entre 2,3 milliards et 2,15 milliards d'années. Donc, autant dire que ces pierres étaient déjà là bien avant l'apparition de la vie même telle qu'on la connaît. Et l'érosion leur a donné au fil du temps des formes étonnantes parce que parfois presque humaines, hein, en équilibre aussi précaire que mystérieux. Le site est d'ailleurs inscrit depuis 2006 sur la liste indicative du patrimoine mondial de l'UNESCO. Mais au-delà de la géologie, c'est surtout la légende qui donne tout son sens et tout son sel au lieu. On raconte que Nana Kofi Awa, venu du Ghana, aurait acheté ce terrain alors inhabité au chef du village voisin de Pakobo pour la modique somme de, on va dire, 9 mesures d'or pur. Et donc, en explorant les environs, ces devins auraient alors découvert deux identités ou deux entités spirituelles. On a d'abord le Songodi, génie féminin des rochers, et le Janja, comme je le disais, sont pendant masculin. Donc, Nana Kofi Awa aurait demandé et obtenu leur permission avant de s'y installer définitivement. Et c'est là qu'elle a fondé ainsi Awakro, littéralement, le village d'Awa. Donc il existe même deux Janja distincts. On a le Janja noir, qui est considéré comme le protecteur, et le Janja blanc, associé à la fertilité. Donc autant vous dire que ce site reste aujourd'hui encore profondément sacré, parce que les visites même se font uniquement avec l'accord des gardiens traditionnels du village, souvent précédé d'une libation en hommage aux ancêtres. On ne se promène pas ici comme dans un simple parc. Il y a une vraie dimension spirituelle à respecter. Alors, concrètement, voici le programme pour une visite à Awakro. Il y a d'abord la balade guidée parmi les mégalithes. Alors, c'est une visite à pied qu'on fait environ une heure de temps, généralement menée par un guide local du village. Et pendant cette visite, on vous conseille de demander directement Raymond, ou bien connu sur place. Donc, premier arrêt marquant, on a le dolmen simple. Donc, c'est une sorte de grotte de 12 mètres carrés formée de 4 pierres imposantes surmontées d'une cinquième servant de toiture. Donc, vous y découvrirez aussi des rochers baptisés selon leur forme par la population locale, comme le fameux doigt de Nana Kofi Awa. On a aussi l'ancienne carrière transformée en plan d'eau. Alors ici, c'est un site abandonné, aujourd'hui devenu un site magnifique, un magnifique point d'eau, parfait pour une pose photo insolite après la marche parmi les rochers. Il y a aussi une autre activité que j'apprécie particulièrement. C'est la dégustation du poivre local. Alors, non loin de là, la toute première plantation de poivre de la région tenue par la famille de Jean Eudes propose une expérience assez unique. Donc, découvrir comment le poivre passe de la plante à la poudre, puis déguster les différentes variétés de produits, donc les différentes variétés produites sur place au niveau de ce poivre. Et il y a aussi une autre activité, le tour en pirogue chez les hippopotames. Et pour les plus aventureux, à quelques kilomètres du côté du village de Taboitin, un tour en pirogue permet d'observer une famille d'hippopotames sur le fleuve Bandama. Donc, c'est une activité organisée localement, mais à prendre au sérieux, parce que l'hippopotame reste l'un des animaux les plus dangereux d'Afrique, dont impérativement encadré, faut que vous soyez encadré par un guide expérimenté. Et on a une dernière activité, donc les festivités locales. Donc, petit plus, hein, si votre venue coïncide avec la bonne période, parce qu'il y a des périodes où le site a accueilli en avril 2025, par exemple, sa toute première édition du Molière Eco Festival, qui a attiré à elle seule plus de 5000 visiteurs sur le mois. De quoi vivre, en fait, une expérience encore plus vivante si l'événement est reconduit. Alors, voilà un peu pour notre bon plan de rentrée du jour. Awakro, c'est littéralement des milliards d'années d'histoire géologique, une légende fondatrice fascinante et quelques bonus gourmands et aquatiques pour plonger, on va dire, pour replonger ou prolonger encore une fois la sortie. C'est une belle façon de refaire le plein d'énergie avant que le rythme scolaire et professionnel ne reprenne pleinement.
1: Visiter Awakro, c'est découvrir une autre facette du patrimoine ivoirien. Et tu fais bien de dire bon plan de rentrée parce que ce site, effectivement, il serait très bon en plus de découvrir le patrimoine ivoirien, mais surtout pour des matières comme la biologie, hein, les sciences de la vie et de la terre. C'est toujours le même nom.
0: C'est toujours le même nom. C'est
1: parce que vous, là, quand j'ai dit quelque chose.
0: on abrège ça à SVT, c'est ça
1: SVT. C'est ça. Et ce serait intéressant, donc, s'il y a des excursions des différentes écoles, des professeurs, c'est un site qui est conseillé. Il est situé dans le département de Tiassalé, dans le sud de la Côte d'Ivoire, précisément à Awakro. Voilà, et il se trouve à environ 145 kilomètres d'Abidjan. Le site s'étend sur près de 120 hectares et abrite deux remarquables formations rocheuses, comme tu l'as dit tout à l'heure. Alors, je suis un témoin vivant de ce site.
0: Ah ouais,
1: voilà,
0: ah ouais.
1: Permettez, oui, je l'ai visité. Et comme à mes habitudes, tu vois, tu as parlé de tes trucs d'hippopotames et tout. Mm-hmm. Donc, je n'ai pas terminé la visite.
0: Oh. Ah, donc, tu as peur des hippopotames?
1: Non, ce n'est pas une question de peur. J'ai pu voir les rochers. En tout cas, il y a de très belles histoires. Hein. On ne va pas en parler parce que si on parle de ça maintenant, vous n'allez plus avoir envie d'y aller. Mais quand vous arrivez, c'est spectaculaire. On a un guide, il explique parce que c'est des roches que l'érosion, rien n'a pu. Ça dit qui n'ont pas été touchées. C'est l'une des particularités de ces roches. Et il y a des creux bizarres où on te dit que dans le temps, les génies s'asseyaient là. Ou bon, je sais que Nicanor, il n'aime pas trop l'expression des génies.
0: C'est ça, quand on parle de rituel et
1: tout. Il y a des graffitis, des ancêtres et tout. Il y a vraiment, c'est vraiment toute une histoire à découvrir. Et puis, concernant le cours d'eau dont tu as parlé, il est très beau, il fait bon vivre. Ce cours d'eau même a créé des chutes.
0: Oui.
1: Voilà, ça a créé des chutes. Donc, tu es en hauteur. Il y en a qui descendent. Comme d'habitude, je ne l'ai pas fait.
0: Tu ne l'as pas fait. tu as regardé juste de loin. Tu as fait juste de belles photos. Et puis, bon, tu t'es arrêté à
1: ça. Oui, j'ai mes photos à côté des roches et tout. Mais je vous dis même, au niveau des roches, je n'ai pas terminé.
3: Ah, tu as une peur bleue. Et puis, c'est toi.
0: On va aller avec Nicanor. On ne sait jamais.
3: Ne vous inquiétez pas. Moi, quand j'y vais, c'est pour purifier les lieux. Ne vous inquiétez pas. Toujours.
1: Quand tu vas y aller, c'est pour purifier.
3: Oui.
0: Ah. Tu sais que c'est un lieu mystique protégé par des initiés.
3: C'est pour ça que je dis, vais.
0: Ah bon?
3: Déjà, on a dit ici, il y a d'abord le lieu de mon jeu de la partie marché. Après, il y avait un autre coin. Enfin, Lynn, je ne sais pas si tu me rappelles ça. Il y avait un deuxième coin où je devais aller.
1: À Soubré.
3: Si, voilà. Et puis, il y a le troisième. Donc, union des prières.
0: Non, mais quand, là-bas, particulièrement là-bas, quand tu arrives, avant de visiter le site, il y a certaines pratiques qu'il faut faire. Ah, tu vois, il y a des libations.
1: En fait, quand on arrive, c'est ça.
0: Pour s'attirer les faveurs des génies de la colline. Ah. C'est la tradition.
3: Oui,
0: frère.
3: Oui, tu peux dire, mais je ne fais pas.
1: Non, mais c'est culturel, c'est africain.
3: Justement.
1: Voilà, c'est-à-dire quand tu arrives, effectivement, le guide dont tu as parlé tout à l'heure, il vous reçoit, c'est comme à l'africaine, la kwaba normale, la protection des ancêtres et tout, pour que la visite puisse se faire dans de bonnes conditions.
3: Apparemment, tu maîtrises ça, Aline.
1: Mais je dis que j'y étais.
3: Ah, tu as fait.
1: Non, j'ai pas dit que j'ai fait des incantations. Je suis pas une initiée. Ah, je dis.
0: En fait, quand vous arrivez, c'est l'aquaba. C'est l'aquaba à l'ivoirien.
1: Mais attends, même quand tu arrives dans une région, même à la plage ici, quand tu vas et que vous devez prendre un site privé ou je sais pas quoi, il y a toujours un guide qui te dit bon, laisse-moi faire certaines libations. Oui. Voilà une libation et tout. Avant de partir, c'est culturel, c'est culturel, africain, c'est chez nous.
3: Si, c'est ça. Je n'ai rien dit, c'est ça.
1: Et puis, mais on a vu un bouc se faire immoler par la monarchie britannique la dernière fois. Vous n'avez pas trouvé que c'était pas bizarre?
3: Il dit c'est ça. Pourquoi ça te fatigue? On dit, tu allé.
1: Non, mais à chaque fois qu'on parle de choses culturelles,
0: tu as fait les
3: libérations.
1: Non, c'était pas une balade.
0: Elle allait
1: visiter. Oui, c'était pour une fondation. Il fallait faire sortir les femmes De leur habitude, de leur village, mm-hmm. leur fait découvrir ainsi. C'était juste quelque okay. chose de
3: à
1: social.
3: À la fin de l'histoire, est-ce que tu as fait fétiche là?
1: Quel fétiche?
0: C'est pas des fétiches, hein, bah. Arrête de la fatiguer.
1: En tout cas, Ouakro est un patrimoine qui mérite d'être découvert, mais surtout protégé. Donc, il faut vraiment profiter de tout ce que la nature a offert à la Côte d'Ivoire. Nous avons ouais. un beau pays et peu importe la période, que ouais. ce soit en pleine vacances, en week-end ou en pleine rentrée éducative, il y a toujours un moment pour découvrir ce que les bons dieux ont pu nous offrir comme cadeau naturel. Donc, on était à Ouakro, donc Tias Allé, même si on prend la route pour la Yamoussoukro, tout ce coin-là, c'est l'esprit vivant des Baoulés. Du peuple Baoulé. Donc, c'est pour vous ce matin. Je sais que vous aimez bien cette chanson. Alors, bonne écoute. Et puis, on se retrouve après pour tout simplement hein, les brèves internationales.
0: C'est ça.
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0: Et nous sommes de retour dans le studio, hein, bien sûr, pour vous donner toute l'actualité actuelle de toute l'actualité de nos frontières. On s'arrête dans un premier temps chez le pays voisin, au Ghana, qui a confirmé un investissement de 250 millions de dollars pour la création d'un centre national de calcul et d'intelligence artificielle.
1: Oui, c'est cela. On est au Ghana exactement. Le Ghana prévoit un investissement de 250 millions de dollars dans une infrastructure de calcul dédiée à l'intelligence artificielle. Le projet s'inscrit dans la Ghana National Artificial Intelligence Strategy de 2025 et 2035. Le gouvernement présente cette infrastructure comme un moyen de renforcer les capacités nationales en calcul et de servir également le marché régional. L'objectif affiché par Accra est de ne pas rester uniquement consommateur de technologies numériques, mais de développer des capacités de production et d'innovation et d'exportation de solutions numériques.
2: Oui, totalement. Et l'objectif affiché, hein, comme tu l'as dit, c'est que l'IA contribue à hauteur d'environ 500 milliards de CDI, donc environ 45 milliards de dollars au PIB ghanéen d'ici 2035. Et le centre doit offrir aux chercheurs, universités et start-up locales un accès à une puissance de calcul avancée avec des applications ciblées dans l'agriculture, la santé, l'éducation et la finance.
0: Eh bien, dans la volonté d'un développement sur le plan numérique, il y a aussi un véritable défi à soulever. On a donné les chiffres, donc on voit il y a possibilité de coûts très élevés des infrastructures. Le Ghana peut être confronté à un manque de spécialistes hautement qualifiés dans ces conditions. Oui. Également, l'accès à une électricité et à une connectivité fiable. Parce que si on n'a pas, on n'est pas dans les conditions, je pense que tout ce qui aurait été dès le départ décidé ou élaboré comme disposition pour obtenir ce développement numérique là ne servira à rien.
1: Oui, c'est vrai qu'il y a des défis, mais en ce moment je pense qu'avec les dispositions du président monsieur Mahamad Dramani, l'objectif c'est de pouvoir quand même doter le Ghana de certaines dispositions, de certaines infrastructures, en l'occurrence celle là qui concerne l'intelligence artificielle. Donc on va mettre tout ce qu'il y a à disposition pour que ça puisse marcher. Tu parlais tout à l'heure de la question des ressources humaines qualifiées. Je pense que le Ghana quand même compte assez de personnes qualifiées dans le domaine. Et si on prévoit avoir un tel dispositif, c'est qu'on a quand même fait un diagnostic, on a pu regarder les ressources humaines du pays. Et même s'il faut appeler à d'autres ressources humaines à l'extérieur, l'idée c'est de quand même aider le Ghana et le propulser au niveau international, mais aussi faire un regard back sur l'intelligence artificielle africaine, attirer d'autres entreprises étrangères, de sorte à ce qu'on puisse se dire, nous sommes aussi un pays qui est souverain, qui exporte peut-être de la technologie d'intelligence artificielle extérieure, mais qui pouvons aussi produire. Donc c'est tout cet ensemble de choses-là sur une certaine hégémonie et souveraineté de l'intelligence que le Ghana cherche à atteindre.
2: Oui, à ce que tu dis, je peux ajouter aussi qu'il y a un enjeu économique qui est très concret parce que le Ghana estime perdre chaque année environ 200 millions de dollars au profit des géants internationaux du logiciel à cause de sa dépendance aux infrastructures étrangères. Donc le fait de construire sa propre capacité de calcul, c'est aussi reprendre le contrôle sur ses données et réduire cette fuite de valeur.
0: Alors, vas-y, tu peux, vas-y.
1: D'accord. Enfin, merci beaucoup de me donner la parole. Je voulais signifier rapidement sur la question des ressources humaines. Le Ghana déjà compte près de 142 000 inscrits pour, par exemple, le programme 1 million coders. Donc, il y a des codeurs qui existent au Ghana et on en a déjà près de 140 000.
0: Avec cette intention et ces 250 millions de dollars, le Ghana veut construire les capacités nécessaires pour développer une intelligence artificielle adaptée à ses besoins. On part à présent en RDC, après plusieurs mois d'épidémie, l'OMS fait état de signes encourageants dans certaines zones, notamment dans la province de l'Ituri, où la transmission commence à ralentir.
2: Oui, on parle de la 17e épidémie de maladie à virus Ebola en République démocratique du Congo, qui est causée par la souche rare Bundibugyo, donc, qui est devenue la plus meurtrière de l'histoire du pays en raison d'un retard de détection et de l'absence de vaccins homologués. Donc cette crise sanitaire complexe est exacerbée par la forte mobilité dans les zones minières et un contexte sécuritaire humanitaire particulièrement instable.
1: L'épidémie actuelle est liée au virus Ebola de type Bundibugyo, comme tu le disais, une souche différente de celle qui avait provoqué la grande épidémie ouest-africaine de 2014 à 2016. La situation reste toutefois extrêmement préoccupante. Au 11 septembre, les autorités avaient rapporté 7022 cas confirmés, avec une propagation à une 7e province, le sud de Ubangi. Pourquoi on parle d'amélioration? C'est parce que l'OMS observe notamment une diminution de la transmission dans l'Ituri, qui constitue l'épicentre de l'épidémie. Le sud Kivu n'aurait par ailleurs pu enregistrer de de nouveaux cas depuis mai, mais cette amélioration est inégale, donc parce qu'au Nord Kivu, le nombre hebdomadaire de nouveaux cas a fortement augmenté, passant d'environ 100 à plus de 200 en deux semaines.
0: Le 7 septembre, près de 6 millions de cas. Le 14 septembre, près de 7 millions, soit plus 501 cas confirmés et 243 décès sur cette période, selon les informations officielles. Alors, l'amélioration évoquée par l'OMS concerne surtout, il faut le dire, le rythme de transmission dans certaines zones et non une baisse du nombre cumulé et de cas et de décès. Voilà.
1: C'est ça, et cela suit des actions qui ont été menées, lesquelles sont la vaccination des personnels exposés, la surveillance épidémiologique renforcée, la recherche et le suivi des contacts, renforcement des capacités de prise en charge, le déploiement de la vaccination dans les nouvelles zones touchées, et puis la recherche scientifique sur des vaccins spécifiquement adaptés au virus Bundibugyo.
2: Et plus exactement, il faut noter que le gouvernement de la RDC, donc en coordination avec l'Africa, CDC et l'OMS, a déployé un ensemble de mesures stratégiques. Donc on a par exemple le lancement du plan de riposte révisé de 180 jours visant à relouer les ressources financières et logistiques vers les nouveaux foyers épidémiques actifs comme dans le Nord Kivu, dont on parlait tout à l'heure, et le Sud, Ubangi, tout en maintenant la pression là où le virus recule. On a aussi le renforcement drastique des contrôles de mobilité avec un suivi obligatoire de 21 jours, un contrôle sanitaire systématique, l'interdiction des grands rassemblements pour éviter la propagation rapide de la maladie. Il y a aussi la préparation active des premiers essais de vaccination. Donc, comme il n'existait pas encore de vaccin homologué pour la souche Bundibugyo, le gouvernement accélère donc les protocoles de recherche médicale.
0: Les premiers signes de ralentissement constituent un signal positif, même si la situation reste très préoccupante. Donc, pour les autorités, à présent, il s'agira de maintenant éviter une nouvelle accélération de la transmission, notamment grâce au dépistage rapide, au suivi des contacts et à l'implication des communautés. On part à présent à Dakar, où les autorités sanitaires sénégalaises, bon, Dakar pour parler du Sénégal, voilà, où les autorités sanitaires sénégalaises ont confirmé 57 cas de diphtérie et 8 décès depuis la détection du premier cas le 1er août 2026.
1: Au 11 septembre, le Sénégal comptait déjà 57 cas confirmés, 8 décès, plusieurs régions ont touché. La région de Kédougou est l'épicentre avec 27 cas. Dakar comptait 7 cas, Louga 8 et Thiès 7. Des cas étaient également signalés à Durbel, Kaolack, Matam et Kolda.
2: Oui, il faut savoir que la diphtérie donc est une infection bactérienne grave et très contagieuse. Ouais. Elle est causée par une bactérie qu'on appelle Corynebacterium, ouais. Voilà, qui produit une toxine très dangereuse pour l'organisme. Donc à ce jour, il faut noter que cette épidémie touche environ 14 régions, donc 11 des 14 régions du pays qui cumulent plus de 76 cas confirmés et 9 décès, principalement chez les non-vaccinés.
0: Alors, cette maladie, les risques de propagation de cette maladie augmentent notamment lorsque la couverture vaccinale est insuffisante et lorsque le diagnostic est tardif ou encore quand l'accès aux soins est vraiment difficile. On rappelle qu'à Kédougou, les autorités ont enregistré une forte progression, 22 nouveaux cas qui avaient été confirmés dans les districts de Kédougou, Saraya et Salemata début septembre. Normalement, à ce stade, les autorités cherche à stopper l'avancée de cette maladie.
1: Si, avec des remèdes ou des solutions. Et à ce niveau, il faut comprendre que la priorité, c'est la vaccination. Vraiment, la priorité, c'est la vaccination. Quoique à cela va s'ajouter, la détection rapide des cas, par exemple, l'isolement et prise en charge des malades, le traitement antibiotique, la recherche et prise en charge des contacts, la vaccination des personnes insuffisamment protégées, la sensibilisation sur les symptômes et les consultations précoces.
2: Et face à la progression rapide de cette épidémie, le ministère de la Santé et de l'Hygiène publique du Sénégal, sous la coordination du docteur Jean-Pierre Diallo, a engagé un véritable marathon sanitaire, on va appeler ça comme ça. Donc les autorités déploient une série de mesures d'urgence pour contenir la maladie à travers le pays. Il y a des enquêtes épidémiologiques, donc les districts sanitaires effectuent un suivi rigoureux des cas contacts, donc ils administrent des antibiotiques gestes préventifs aux personnes ayant côtoyé des malades pour bloquer la chaîne de transmission. Et dans un deuxième temps, face à cette suspicion d'une contamination provenant des pays voisins, la surveillance sanitaire au niveau des frontières a été accentuée. Il y a aussi la mobilisation vaccinale d'urgence. Donc, le gouvernement concentre beaucoup plus ses efforts sur le programme élargi de vaccination, donc en abrégé le PEV. Donc, il exhorte tous les parents à vérifier immédiatement le statut vaccinal de leur enfant. Et les campagnes de rattrapage vaccinal ciblent activement les enfants non vaccinés ou ayant des doses manquantes, particulièrement dans les zones rouges comme Kédougou, Dakar et Thiès.
0: Le passage de 34 cas et 6 décès au 4 septembre à 57 cas et 8 décès au 9 septembre montre une progression rapide sur une courte période. Alors, empêcher la diffusion de la maladie vers d'autres régions est le véritable enjeu, on va dire, des autorités sénégalaises.
1: Oui, c'est très sérieux parce que ce n'est pas une petite maladie. Elle fait référence vraiment à la tuberculose. C'est quelque chose qui a été découvert il y a très très très longtemps. On parle de 1882 par un scientifique allemand. Et aujourd'hui, au niveau des statistiques mondiales, on parle de 1,3 million de décès par an dans le monde. On a une incidence de près de 10 millions de personnes qui développent la maladie chaque année. Et on sait que c'est une maladie qu'on peut prendre juste avec la respiration. Donc, vous pouvez être juste à côté de quelqu'un. Elle respire.
0: Comme une grippe, rapidement. C'est une maladie qui se prend rapidement dans l'air.
1: Merci. C'est similaire à la tuberculose et tout ça. Donc, vraiment beaucoup... Enfin, c'est un peu compliqué de pouvoir gérer ce cas. Et quand on sait qu'au niveau de la vaccination, ce n'est pas en train d'être bien réglé au niveau du Sénégal, ça peut poser des questions. On se dit, est-ce que rapidement on pourra gérer les cas? Parce qu'il y a déjà des morts et on le sait, une seule vie partie, c'est déjà de trop. C'est ça, là, le vrai dilemme en ce moment au niveau du Sénégal.
0: En tout cas, aujourd'hui, pour le Sénégal, la priorité est de détecter rapidement les cas, vacciner les populations vulnérables et interrompre les chaînes de transmission. On retourne en RDC le 15 septembre 2026. Des manifestations organisées par l'opposition ont dégénéré à Kinshasa et dans plusieurs autres villes de la République démocratique du Congo.
2: Et le rassemblement pourtant autorisé par les autorités provinciales visait à protester contre le projet de changement de la Constitution, une réforme voulue par le pouvoir, mais perçue par l'opposition comme une tentative du président Félix Tshisekedi donc d'obtenir un troisième mandat.
1: Le 15 septembre 2026, la coalition Article 64, qui regroupe des forces d'opposition, a manifesté contre le projet de modification de la Constitution. Les opposants dénoncent notamment un projet qui, selon eux, pourrait permettre au président Félix Tshisekedi de briguer un troisième mandat. Le rassemblement avait été autorisé à Kinshasa, mais des affrontements ont éclaté et les forces de sécurité ont utilisé des gaz lacrymogènes et des tirs de sommation pour disperser les manifestants.
0: Alors en ce moment, l'opposition s'organise pour ces manifestations. Déjà une mobilisation de l'opposition à Kinshasa. Oui. Des manifestations également annoncées dans d'autres villes. Des affrontements entre partisans de l'opposition et groupes favorables au pouvoir. Des interventions de la police. Là, on revient un peu sur... la situation en elle-même, l'utilisation même de gaz lacrymogène, tirs de sommation, arrestations et blessés signalés, fortes tensions politiques dans le pays. Alors, on parle de manifestations, on parle de revendications, mais pourquoi toutes ces violences?
2: Alors, faut déjà comprendre qu'il y avait déjà un élément déclencheur, parce que ces violences-là s'expliquent par une combinaison de facteurs politiques majeurs et des rivalités physiques directes constatées sur le terrain. Ça a commencé d'abord par ce qu'on appelle la ligne rouge du troisième mandat. C'était le projet de changement ou de révision de la Constitution. Et cette Constitution actuelle, ratifiée en 2006, limite strictement l'exercice de la présidence à deux quinquennats. Donc le président Félix Tshisekedi, réélu fin 2023, effectue son second et dernier mandat de manière théorique, censé s'achever en 2028. Mais au-delà de cela, il y a cette provocation pour l'opposition, le fait que la majorité présidentielle prépare l'opinion à une modification textuelle et que le président se soit dit disposé à rempiler si le peuple le souhaite. Donc ça a été perçu par ses opposants comme un coup de force pour s'éterniser au pouvoir. Donc pour la coalition d'opposition C64, toucher à cette règle, c'est donc franchir une ligne rouge absolue.
1: Si vous voulez, dans les faits, les Congolais se lèvent aujourd'hui parce que le président a comme l'impression. Le président serait dans une volonté de pouvoir perdurer, de s'éterniser au pouvoir avec un troisième mandat. Et l'opposition estime que ce n'est pas normal, c'est anticonstitutionnel. Donc ils ont fait ce qu'ils savent faire, l'opposition, ce que l'opposition a de faire, c'est de pouvoir protester, de pouvoir dénoncer. C'est ce qui s'est passé au niveau du Congo, particulièrement du Congo-Kinshasa. Et malheureusement, au niveau des impacts, on a eu un membre de la coalition C64 qui est décédé après avoir été blessé en marge du rassemblement. Donc l'opposition réclame une enquête indépendante. Du coup, la question de la modification de la constitution est assez sérieuse, particulièrement au Congo, et on voit que l'opposition prend la chose en main pour ne pas que cela arrive, parce que c'est peut-être une plaie qu'on voit aujourd'hui dans nos Afriques.
0: Alors, il y a constat de difficultés supplémentaires hein, pour les autorités, alors que le pays est déjà face à l'épidémie d'Ebola et au conflit dans l'Est.
1: Malheureusement.
0: D'accord. Alors, on espère en tout cas que des solutions pourront être trouvées à travers le dialogue politique. Pourquoi pas garantir aussi le droit de manifester pacifiquement dans le respect des lois, puis éviter des violences entre ça. Cela pourra éviter les violences entre militants, et les forces de l'ordre. Alors merci. C'est avec cette information qu'on referme nos brèves internationales. Restez à l'écoute du Life Matin Info des vacances. On se retrouve dans quelques instants pour la deuxième heure qui va bien sûr démarrer avec le deuxième point de l'actualité.
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3: L'information se vit sur Life Radio. Bonjour et bienvenue dans votre journal. Nomination à l'ONEP, coup de tonnerre dans les arts martiaux, investissement massif et régulation du web à l'international, ainsi que la première liste d'Hervé Renard. Voici les titres qui font l'actualité ce matin. Nabintou Cissé a été confirmé mardi 15 septembre dans ses fonctions de directrice générale de l'Office national de l'eau potable, mettant fin à 4 mois d'intérim ouvert en mai dernier après le départ de son prédécesseur Ibrahim Berthé, qui avait dirigé les chantiers d'eau potable du pays pendant 14 ans. Selon les archives de l'Office, créées en 2006, aucune femme n'avait jusqu'ici occupé ce poste de direction générale. Une première qui place Nabintou Cissé sous le regard attentif des observateurs dans un secteur confronté à d'importants défis d'extension et de financement. Elle a exprimé sa reconnaissance au président Alassane Ouattara et au ministre de l'Hydraulique, de l'Assainissement et de la Salubrité, Amédée Koufi Kouakou, réaffirmant son ambition de renforcer l'efficience et la performance du service public de l'eau potable pour les ménages ivoiriens. Le ministère des Sports et du Cadre de Vie a formellement annulé l'assemblée ordinaire tenue le 28 décembre dernier en cause de graves irrégularités, notamment la validation des comptes par un commissaire non inscrit à l'ordre des experts comptables sur fond de contestation financière portant sur des dizaines de millions de francs CFA. Le ministère ordonne la reprise immédiate des travaux et exige une révision des statuts avant le scrutin présidentiel d'octobre 2026 pour garantir un scrutin ouvert et transparent. À l'international, le Ghana accélère sa transition numérique. Le gouvernement ghanéen réaffirme l'injection de 250 millions de dollars pour ériger une infrastructure des supercalculateurs dédiée à l'intelligence artificielle. Portée par le ministre de la Communication Samuel Nartey-George, ce centre haute performance équipera les chercheurs, universités et start-up locales. Ce projet s'inscrit dans la stratégie nationale IA impulsée par le président John Dramani Mahama, visant à générer 45 milliards de dollars d'impact économique d'ici 2035. Un coup de frein majeur à l'exposition des plus jeunes aux écrans. La présidente de la Commission européenne, Ursula von der Leyen, a présenté un projet de loi visant à interdire l'accès aux réseaux sociaux aux enfants de moins de 13 ans dans toute l'Union européenne. Les adolescents de 13 à 15 ans verraient quant à eux leur accès limité à une heure quotidienne sous contrôle parental strict. Ce texte entend lutter contre le cyberharcèlement et la dépendance générée par les algorithmes. En sport, c'est le top départ du nouveau chapitre d'Hervé Renard. Le sélectionneur national a dévoilé hier mercredi sa liste de 25 joueurs pour les prochaines échéances. Une sélection marquée par l'intégration de jeunes pépites tels que Kassoum Ouattara, Chris Tapé, Patrick Zabi, Eddie Doué, Malik Yalkouye, Yann Goho et Ryan Fofana. Les éléphants disputeront 3 rencontres durant cette fenêtre FIFA. Le 24 septembre à Boaké contre le Ghana pour les éliminatoires de la CAN 2027. Le 27 septembre au Félicia face à la Somalie. Puis un match amical contre le Cameroun le 3 octobre au stade des Bimpé. Voilà pour l'essentiel de l'actualité ce matin sur Life Radio. Merci à toutes et à tous de votre fidèle attention.
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0: Excusez-moi, c'est bon, je sais pas ce qui s'est passé tout à l'heure. Alors, je vais être un peu plus sérieuse. Hein. Donc, j'ai donné l'heure, 8h07 dans le live matin info des vacances. Nous sommes dans la deuxième heure de cette émission et nous allons dans la dernière partie rappeler. On rappelle bien sûr que nous reviendrons sur la liste. Voilà, pour les éliminatoires de la CAN 2027 d'Hervé Renard. On en parlera dans le sujet du jour. En attendant, on reste sur l'actualité ivoirienne pour les brèves nationales. Et notre première information part à Koumassi, Campement, où l'enquête sur les démolitions intervenues le 3 juin 2026 à Koumassi, Campement, se poursuivent. Le procureur de la République, Brahman Kone, a indiqué ce mercredi 16 septembre lors d'une conférence de presse que plusieurs personnes ont été entendues, notamment le ministre gouverneur du district autonome d'Abidjan, Cissé Bakongo, le député de Goumeré-Tabagne et le maire de Koumassi.
1: Cette affaire trouve son origine dans un litige foncier initié par M. Aliou Brojac, dont la demande de destruction avait pourtant été rejetée par le tribunal. Donc, malgré cette décision judiciaire limitant l'intervention à l'expulsion de 5 habitations ciblées, une opération de grande envergure à Razal a rasé la quasi-totalité du site le 3 juin 2026, entraînant l'ouverture d'une enquête judiciaire impliquant des personnalités administratives et politiques.
2: Il y a plusieurs enjeux dans cette situation. Les enjeux de l'enquête, bien sûr, donc la responsabilité pénale et administrative, donc déterminer si l'opération constitue une voie de fait, un abus de pouvoir ou une atteinte illégale au droit de propriété. Ça, c'est le premier élément. Deuxièmement, réparation des préjudices. Donc, il faut ici identifier les donneurs d'ordre pour établir le droit à l'indemnisation des victimes, puisqu'il y a eu des fautes. Et maintenant, transparence institutionnelle, donc évaluer la conformité des actions du district autonome et de la mairie ou le cadre légal et réglementaire.
0: Alors, on le dit, l'enquête judiciaire se poursuit. Le parquet a procédé à l'audition de plusieurs personnalités et personnes impliquées ou susceptibles de détenir des informations utiles. Le procureur a également indiqué qu'une procédure était engagée concernant la levée éventuelle de l'immunité parlementaire du député mis en cause conformément à la procédure applicable. Alors, ici, on a un point important qui ressort des déclarations du parquet. Selon les vérifications judiciaires rapportées, la décision de justice invoquée pour justifier l'opération aurait autorisé le déguerpissement de 5 habitations, mais pas une démolition générale du site. Le procureur affirme également que la demande de démolition avait été rejetée par le juge. Alors, on se pose 3 questions très essentielles. Qui avait compétence pour agir? Sur quelle décision juridique et dans quelles limites?
2: Exactement. Avant d'y arriver, permettons de revenir sur la procédure applicable sur l'immunité parlementaire. L'immunité parlementaire au niveau du député. En droit, on a l'article 92 de la Constitution. Donc, selon cet article, il y a une audition et une enquête parlementaire, non préliminaire plutôt. Donc l'immunité ne protège pas un député contre une audition à titre d'information lors d'une enquête préliminaire conduite par le procureur. Je répète, l'immunité ne protège pas un député contre une audition. Donc on peut lui demander des infos à titre d'information. L'idée, c'est de lui poser des questions lors d'une enquête préliminaire conduite par le procureur. Deuxièmement, au niveau des poursuites et des arrestations, aucun député ne peut faire l'objet de poursuites, de recherche, d'arrestation, de détention ou de jugement en matière criminelle ou correctionnelle sans l'autorisation de l'Assemblée nationale durant les sessions du bureau du Parlement hors session, sauf en cas de crime ou de flagrant délit. Donc dans ce cas, comme le procureur l'a dit, il faut maintenant l'amener à la haute cour de justice pour le règlement de ce cas. C'est dans cette mesure qu'ils ont demandé, en tout cas, la possibilité de lever l'immunité parlementaire, de sorte à pouvoir questionner, bien sûr, le député de ce lieu.
1: Alors maintenant, qui avait compétence pour agir? Donc selon la question, il faut noter qu'il y a déjà deux identités, ou du moins deux entités distinctes hein, qui se sont croisées sur le terrain. On a déjà la puissance publique qui est représentée par le district autonome d'Abidjan. Donc le ministre gouverneur, Monsieur Ibrahim Cissé Bakongo, a argué de la compétence du district pour libérer les emprises de l'espace public urbain. Donc c'est le district d'Abidjan qui a formellement requis les forces de l'ordre pour encadrer ce site. Il y a aussi l'opérateur privé, donc Monsieur Aliou Brojac, donc qui agissait en tant que requérant privé. Donc en droit, un particulier n'a aucune compétence autonome pour exécuter lui-même les démolitions de grande ampleur ou réquisitionner la force publique à des fins privées sans la supervision d'un commissaire de justice, donc un huissier dûment mandaté.
2: Exactement, pour appliquer, sinon pour soutenir tes propos. Qui avait compétence ? Il y a aussi le maire. Donc le maire de Koumassi, pour, avec la police administrative locale, pour le périmètre communal. Donc c'est, ce sont les personnes qui avaient compétence d'agir dans, cette, dans ce cas. Maintenant, on prend le district autonome d'Abidjan s'il s'agit d'aménagement ou d'infrastructure d'intérêt intercommunal. Donc tout ce qu'il y a comme aménagement et tout ça, ça, c'est au niveau des personnes qui avaient compétence. Du coup, le district autonome pouvait interagir s'il y avait bien sûr nécessité d'aménagement. Et c'est là qu'on parle du projet du plan ORSEC. C'est quoi le plan ORSEC ? C'est l'organisation de la réponse et la sécurité civile. C'est un dispositif d'urgence déclenché par l'État face à une catastrophe imminente ou avérée. Des inondations, bien des effondrements. Donc, dans ce cas, puisque le ministre-gouverneur, M. Ibrahima Bakongo, estime que c'est dans le plan ORSEC, ça voudrait dire que c'est bien sûr en observation, peut-être soit d'une inondation ou des effondrements ou bien d'un sinistre qui pourrait arriver, qu'il y a eu naturellement démolition au niveau de Koumassi campement. Sur quelle décision juridique ? Un arrêté d'insalubrité, un arrêté de mise en demeure d'évacuer ou un arrêté de péril formellement notifié aux occupants. Donc c'est sur cette décision qu'on peut maintenant libérer ces personnes. Dans quelles limites ? Le respect du principe de légalité. Observation stricte des délais de préavis, s'il y en a eu. Interdiction de la voie de fait et respect des droits fondamentaux des personnes évacuées.
0: Merci. Le procureur, en tout cas, assure que l'instruction suit son cours et que toute la lumière sera faite. On parle à présent éducation, rentrée scolaire. À la rentrée scolaire 2026-2027, une situation particulière s'est présentée à Koumassi. Des familles déguerpies du quartier Campement avaient trouvé refuge dans des salles de classe du groupe scolaire Bad Lonassi.
2: Exactement, on sait, la rentrée scolaire a débuté le 14 septembre 2026. À l'EPP BAD de Koumassi Campement, des familles déguerpies occupent encore une partie de l'établissement où elles ont trouvé refuge depuis près de 4 mois. Les élèves et les familles se retrouvent donc dans le même espace avec des conséquences sur les conditions d'apprentissage et de vie. Cette situation découle directement des démolitions intervenues au quartier Campement le 3 juin. Des familles privées de logement ont cherché des lieux de refuge et certaines se sont retrouvées dans l'enceinte de l'établissement scolaire.
1: Et les conséquences touchent simultanément le système éducatif, la vie des familles impactées et l'équilibre social même des communes. Donc quand on regarde le système éducatif et des élèves, il y a directement une perturbation des cours. Donc le fait d'occuper des salles de classe par des sinistrés donc, va bloquer ou va retarder le démarrage effectif des enseignements dans ces établissements touchés. Il y a la chute drastique des effectifs donc, dans les zones entièrement rasées comme à Port-Boué et autres. Donc les écoles de quartier se vident. Les élèves ont été déplacés loin de leur établissement d'origine sans solution de transfert immédiat. Il y a la dégradation des conditions d'hygiène et le traumatisme psychologique qu'ils peuvent subir au niveau des familles, par exemple les familles déguerpies. Il y a cette précarité, cette perte de dignité. Le fait de vivre même au grand jour dans des salles de classe sous le regard des enseignants, des autres enfants, génère un fort sentiment de honte, de vulnérabilité aussi chez les parents, sans épargne suffisante pour payer les 10 à 11 mois de caution exigés par les propriétaires d'Abidjan, ce qui n'est pas normal d'ailleurs. De nombreuses familles restent bloquées dans des écoles, même après avoir reçu de l'aide. Et donc, franchement, ce sont des situations ou du moins des conséquences qui impactent sur tous les niveaux.
0: Alors, parlons de dégradation même, il faut penser aux salles de classe, parce que s'il y a des personnes, des familles qui y vivent, alors que la rentrée a démarré le 14 dernier, oui. Et voilà, le 14 septembre, donc on se dit qu'il faut encore réhabiliter ces salles de classe, donc c'est un autre problème, d'où même le retard des enfants qui iront dans cette école pour la rentrée.
2: C'est clair, parce qu'on a un enjeu, c'est un double enjeu d'une double urgence, protéger le droit de l'enfant à l'éducation tout en apportant une solution d'hébergement aux familles déguerpies. Donc comme tu le disais, des familles qui se retrouvent là pour trouver refuge dans des écoles, et après dans ces mêmes écoles, il y a des enfants qui viennent pour suivre les cours, on a une cohabitation, enfin une collaboration entre guillemets, qui ne devrait pas être. Donc d'une part, il faut que chacun prenne ses responsabilités de sorte à ce qu'on puisse permettre à ses enfants de naturellement bien faire les cours et aussi à ces personnes de retrouver refuge. C'est la continuité de l'information précédente que nous avons traitée en ce moment, parce que quand on regarde l'aspect social des choses, oui, il y a eu toutes ces décisions. En ce moment, il y a la lumière qui est faite sur le sujet, mais les familles. et les familles. Voici un cas en ce moment très sérieux, des familles qui se retrouvent là parce que peut-être n'ont pas été indemnisées. Je le disais tout à l'heure, la limite c'était la considération des droits humains des personnes mises en cause. Donc aujourd'hui, malheureusement, on retrouve des familles encore dans ces écoles qui ont trouvé refuge. C'est malheureux, il faut maintenant prendre des décisions pour vraiment permettre aux familles de pouvoir trouver bien refuge et de bien se loger.
0: Alors la priorité des cadres ou des autorités devrait être aujourd'hui de permettre aux élèves de retrouver leur classe sans laisser les familles concernées sans solution de logement. On part à présent sur l'axe Gouazagui. Un grave accident s'est produit dans la soirée du mardi 15 septembre 2026 sur l'axe Gouazagui au niveau du PK20. Le bilan communiqué par le ministère des Transports fait état de 6 morts, dont 5 enfants et 2 blessés. 3 véhicules sont impliqués.
1: Oui, très exactement. L'impact a eu lieu au PK20 de l'axe Gouazagui, plus précisément à hauteur du village de Yakasseme, dans la région de Lagnébi-Tiassa. Donc, c'est un tronçon routier majeur qui relie Abidjan à l'est du pays, donc l'axe Adzopé-Abidjan. Donc, on parle de 3 véhicules qui sont impliqués dans cette collision. Un camion poids lourd, un ensemble articulé camion-citerne et un autocar Mercedes affecté au transport public de voyageurs. Et le choc a été d'une grande violence. Sur ces 6 victimes, 5 sont des enfants. C'est un détail qui rend ce drame d'autant plus difficile à l'approche de la rentrée scolaire.
2: Exactement. Et il faut parler aussi des causes. Les causes précises ne sont pas encore établies. Le bureau enquête analyse accident du ministère des Transports a été dépêché sur place pour déterminer les causes techniques et administratives.
0: Alors, la multiplication des accidents impliquant des poids lourds, véhicules de transport et autres usagers est un peu fréquente sur cet axe-là.
2: Oui, beaucoup, beaucoup. On a le temps de les voir constamment, de voir naturellement plusieurs autres cas sur l'axe parce qu'il y a beaucoup d'autres facteurs, la vitesse par exemple, l'alcool au volant. Mais malheureusement, on a aussi des pertes en vie humaine et pour ce cas, c'est encore un autre cas malheureux qu'on vient de voir.
0: Alors le ministère appelle les usagers à respecter le code de la route, éviter les comportements dangereux comme les dépassements parce que sur cette voie, on a beaucoup de virages, mais il y en a qui font des comme on appelle à Abidjan, en Côte d'Ivoire, des queues de poissons, on ne sait pas à quelle fin. C'est ça. Puis, il faut contrôler régulièrement l'état des véhicules, surtout les massas, les véhicules de transport. Respecter les limitations de vitesse. Beaucoup ne respectent pas, malgré la vidéo-verbalisation, on ne sait pas. Bon, peut-être que là encore, il va falloir durcir un peu.
2: Ça se fera avec les retraits des points sur les permis, etc. Ouais. Et puis, la nouvelle réforme dont on a parlé récemment avec le nouveau sticker pour faire un checkpoint du véhicule vérifié. On espère qu'avec toutes ces réformes-là, il y aura naturellement diminution de tout ce qu'il y a comme accident sur les grands axes.
0: Donc, condoléances vraiment à toutes les familles pleurées en ce moment. Et puis, on invite tous les transporteurs, tous les usagers à plus de prudence, à plus de vigilance, parce que derrière, comme on le dit, tous ces chiffres, il y a des familles. Il y a des enfants, donc il y a beaucoup de douleurs qui suivent. Ouais, allez, merci d'être resté à l'écoute. On n'a pas terminé l'émission, bien sûr. On va marquer une pause publicitaire et on se retrouve juste après.
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0: Il est 8h27, merci de rester à l'écoute du Life Matin Info des Vacances. Nous sommes à présent dans les derniers moments de ces deux heures d'émission et c'est le sujet du jour que nous allons aborder. Nous parlerons ce matin sport, football, éliminatoire à Cannes 2027. Pour son retour sur le banc des éléphants, Hervé Renard a dévoilé une liste de 25 joueurs pour les premières journées des éliminatoires de la Cannes 2027.
1: Exactement, et nous savons que les éléphants vont disputer naturellement deux matchs officiels comptant pour les éliminatoires de la CAN 2027 suivi d'une rencontre amicale internationale. Donc il faut savoir qu'il y a premièrement le jeudi 24 septembre 2026 à 19h, donc ce sera la Côte d'Ivoire contre le Ghana et c'est l'éliminatoire pour la CAN 2027 au stade Ebimpe à Abidjan. Et on a le mardi 29 septembre 2026 à 19h également, ce sera la Somalie contre la Côte d'Ivoire et ce sera en extérieur.
0: 27-225-49-880, je ne sais pas si vous y arriverait aujourd'hui, 27-225-49-880. On rappelle que cette première liste est marquée par 8 nouveaux joueurs, mais aussi par la présence de plusieurs cadres comme Franck Essier, Ibrahim Sangaré, Ivan Indika et Nicolas Pepe.
2: Oui, et plus exactement, on parle de 25 joueurs, donc 3 gardiens avec Yaya Fofana, Mohamed Koné, Alban Lafont. On a 8 défenseurs dont Emmanuel Agbadou, Guila Doué, Ivan Indika, Ousmane Diomandé, Odilon Kossounou, Ghislain Konan, Chris Tapé, Kassoum Ouattara, donc les deux nouveaux. On a 7 milieux, dont Franck Kessié, Ibrahim Sangaré, Christinao Oulahi, Patrick Zabi, Malik Yalkouye, pardon, et Amadou Koné et Eddy Doué. Et on a 7 attaquants, dont Nicolas Pepe, Yann Diomandé, Bazoumana Touré, Ange-Johan Boni, Eli Ouahi, Yann Bouo et Ryan Fofana.
0: Alors, on voit un grand engouement au niveau de la population ivoirienne. Les Ivoiriens sont très friands de football, très adeptes du ballon rond. Et depuis hier, l'information, elle circule. Des commentaires fusent de partout, sur la toile également, les pages Facebook et tout. Oui. Alors, 27-225-49-880, je redonne le numéro si vous y arrivez ce matin. Alors, les nouveaux visages. Ouais. Un renouvellement assumé. 8 joueurs. Christ Tapé, Kassoum Ouattara, Amadou Koné, Eddy Doué, Malik Yalkouye, et Patrick Zabi, Ryan Fofana et Yann Bouo. Des noms qui sont connus pour tous ceux qui suivent, toujours le football, mais ceux qui ne sont pas toujours à l'écoute ou bien au regard de tout ce qui est match, qui attendent. La plupart du temps que les éléphants jouent, on va parler un peu de ces 8 nouveaux.
1: C'est clair. On peut commencer par Malik Yalkouye, c'est le milieu de Brighton. Révélation au milieu de terrain, il a été formé à l'ASEC Mimosa, puis révélé à Göteborg avant son transfert en Première Ligue. C'est un grand joueur qui fait en tout cas la part belle et l'honneur de la Côte d'Ivoire au niveau de Brighton. On va parler aussi de Yann Diomandé. Yann Diomandé, on le sait, c'est l'attaquant du Real Madrid, de cette pépite en ce moment, exactement. Et au niveau aussi de Bazoumana Touré, les attaquants, je vais particulièrement prendre les nouveaux encore une fois. Je revenais sur Yann Diomandé, c'est l'allié du Real Madrid, un jeune attaquant explosif titulaire régulier lors des récents matchs internationaux. Et puis on a vu son transfert récemment, ce transfert faramineux qu'il a eu pour le Real. On a l'impression, je le disais hier, d'avoir en lui seul un Drogba Didier et puis un Pelé en même temps combiné. Vraiment, on espère beaucoup et on attend beaucoup de Yann Diomandé. On a Bazoumana Touré, l'attaquant de Newcastle. C'est un allié vif repéré en Europe pour ses qualités de percussion. Et puis on a Ryan Fofana, c'est un attaquant de Lens, jeune avant-centre athlétique en pleine ascension en Ligue 1. Et puis faut parler de Chris Tapé, le défenseur Toulouse. Il est polyvalent défenseur formé à la compétition européenne. Et puis Patrick Zabi. Exactement, milieu créatif de ce métier, apportant de la maîtrise technique. On a Eddy Doué, le milieu de Amadora, récupérateur agressif et dynamique. Puis on a Amadou Koné, le milieu relayeur au profil d'impact physique.
0: D'accord, donc on a des noms. On dira de nouveaux noms. On a l'impression, est-ce qu'on pourrait dire ici que le sélectionneur ivoirien semble vouloir préparer la relève tout en conservant, un petit groupe expérimenté?
1: Oui, on a comme l'impression que M. Hervé Renard se base déjà sur une belle liste d'anciens, mais aussi fait la part belle à une très nouvelle génération. 8 autres nouveaux joueurs qui rejoignent, entre guillemets, qui rejoignent l'équipe, et on espère que ceux-là, ils vont naturellement nous aider à pouvoir déjà passer les étapes des éliminatoires de la CAN 2027 et d'avancer. Parce que dans la dynamique de M. Hervé Renard, on a comme l'impression qu'il dit bon, on a de nouvelles pépites, on a certaines personnes qui brillent, on voit de nouveaux talents qui sont à l'extérieur du pays, on leur donne la part belle, on espère qu'ils feront aussi sensation, on leur donne leur chance. C'est un gros coup de sa part, il a sa technique à lui, on espère en tout cas qu'elle va payer.
2: Voilà, c'est une belle technique hein, selon moi, parce que le fait de mélanger jeunesse et expérience, pour moi, ça n'a rien d'anodin hein. Pour un sélectionneur qui reprend l'équipe après le passage de la Côte d'Ivoire en phase à l'élimination directe au Mondial 2026, il s'agira pour lui à la fois de préparer une transition générationnelle, donc plusieurs cadres approchant de la fin de cycle international, tout en s'appuyant sur l'expérience du groupe pour ne pas fragiliser les ambitions immédiates des éléphants, qui restent l'une des nations les plus titrées de la CAN et aborde cette campagne 2027 justement avec le statut de favori.
0: Un renouveau sans risque. Un renouveau sans risque parce qu'on connaît les supporters hein. Aujourd'hui, ça sera acclamé parce qu'on a vu de nouveaux noms qu'on a pu voir dans certains championnats, mais il suffit d'une petite erreur, on va remettre en cause toutes les décisions.
1: En fait, après, il n'y a aucune décision qui n'est sans risque. Hein. Ça, il faut le savoir. Que ce soit en football ou autre domaine, il n'y a aucune décision qui est sans risque. On voit ici le pari de Hervé Renard de pouvoir prendre une nouvelle génération, de tabler sur eux, de miser sur eux, de se dire on vous fait confiance. Et on le sait, hein, quand on prend notre fils, notre joujou à tous, Inao, c'était le même pari. On se disait, est-ce qu'un enfant de 19 ans, entre guillemets, pouvait faire sensation? Vous avez déjà la réponse? Vous avez la réponse, vous voyez
0: la réponse que moi j'avais, c'était mais Yamal aussi, il est jeune. C'était la réponse que moi j'avais toujours quand on disait ça. Oui, je disais, mais c'est pratiquement le même âge. Pourquoi en Afrique, on dit toujours qu'il n'a pas, il est trop petit, il est trop jeune pour jouer. Alors qu'on voit même Kylian Mbappé qui avait commencé un peu plus tôt aussi.
1: Absolument.
0: Voilà, qui a fait ses preuves.
2: Absolument.
0: Donc, il y a un petit complexe quand même à notre niveau par moment.
1: Oui, c'est un complexe. Et comme pour répondre à ta question, tu parlais de est-ce que ce n'est pas un risque? Oui, c'est un risque, entre guillemets, on peut dire technique au niveau de Hervé Renard.
0: Un risque technique, un risque côté expérience également.
1: Mais c'est pour moi, c'est une opportunité plutôt. Vu d'un autre angle, c'est une opportunité pour certains jeunes de pouvoir faire sensation. Parce qu'on le sait, ces profils qu'on voit, ces nouveaux profils, ce sont des gens qui font sensation. Laissons même peut-être notre émérite Yann Diomandé, parlons de Zabi. On l'appelle.
0: Vous lui mettez une pression incroyable.
1: Zabi la magie.
0: Non, mais vous mettez une pression incroyable à Yann Diomandé, s'il vous plaît.
1: Non, lui,
0: mais si. Depuis son nouveau contrat avec le Real de Madrid, à chaque match, à chaque sortie, on attend. C'est une grosse pression. Bon, c'est aussi ça, la force des grands.
1: Bon, attendez, il voulait quoi s'il arrivait là-bas?
2: C'est ça
1: ou quoi? Pour être plus sérieux plutôt, quand tu es fort et que Dieu par exemple te donne l'opportunité de pouvoir être signé dans un grand club comme le Real, c'est bien sûr pour faire les preuves. Et on le voit depuis ces derniers matchs jusqu'à maintenant, il est en train de nous montrer que voici, voilà, on avait bien raison de le mettre à ce niveau et on pense qu'il est parti pour faire de grandes prouesses. Revenons en tout cas à nos jeunes d'ici. Oui, il y a peut-être un petit risque et technique, mais dans le fond, pour moi, c'est une opportunité de démontrer leur talent, leur savoir-faire. On sait que tous ces profils différents, que ce soit défenseurs, attaquants, qui ont été appelés, ce sont des gens qui ont la capacité, aussi jeunes, de démontrer de grandes choses. Pourquoi je le dis ? Regardez, on a ces enfants comme Inao qui sont venus, qui ont fait des prouesses. Donc, on a comme l'impression que les jeunes aujourd'hui, vous avez terrain pour exprimer vos talents. Et puis surtout, essayez de tenter d'être pris par de grands clubs après. Parce que c'était l'objectif après. Dès qu'on fini la Coupe du Monde...
0: Il y a eu des contrats, comme on dit, le mercato a été lancé.
2: Effectivement.
0: Alors, des profils comme Yael Kouyé, Zabi Doué ou Ryan Fofana peuvent apporter de la fraîcheur, de la concurrence et de nouvelles solutions. Donc, on peut parler là d'un nouveau cycle chez les éléphants.
2: Oui, totalement. Quand on regarde même le profil de Malik Yael Kouyé, il a 20 ans et il a été formé à la SEC Mimosa. Il est passé par la Suède, puis à l'Autriche avant Brighton, donc révélé par un but lors de sa première titularisation en première ligue face à Chelsea fin août 2026. Voilà en fait des performances qui ont suscité un fort engouement médiatique hein, en Afrique. On regarde aussi le jeune Eddy Doué qui a lui aussi 20 ans, qui est le milieu qui est le cousin germain hein, de Désiré.
0: Justement, Doué. J'allais en venir, ça nous fait 3 Doué dans l'équipe.
1: Je crois que ça fait deux doués.
0: Non, il y a deux doués, mais il y a un troisième qui ne porte pas le patronyme doué, qui est, je crois, aussi cousin. Il va arriver parmi les huit nouveaux, on va y arriver. Parce que dans mes recherches, je regardais, je disais, mais attends, apparemment, la famille a fait un contrat avec le football ou quoi. Non,
2: c'est de ça que Nicanor parlait. Ouais. Quand t'es fort, là, t'es fort.
0: C'est inné, c'est génétique. Allez, c'était juste une parenthèse.
2: Et donc, Eddy Doué, il a été formé au PSG. Il a choisi de défendre les couleurs ivoiriennes. Et il a été transféré au Portugal en janvier 2026. On l'a vu ici. Il a largement contribué au maintien du club avant de briller au tournoi de Toulon. Donc, je veux dire, aujourd'hui, quand on regarde la vivacité de ces jeunes, on se dit, ils ont cette lucarne-là de pouvoir s'exprimer, d'exprimer leur talent, de montrer ce qu'ils savent faire et puis de défendre les couleurs ivoiriennes. Donc, je pense que c'est sur ces bases-là que M. Hervé Renard s'est appuyé justement pour pouvoir faire cette sélection. Donc, on espère que ça puisse porter des fruits quand on regarde ces prouesses.
1: Il y a un particulièrement qui a attiré mon attention. Il s'appelle Amadou Koné.
0: Je n'y ai même pas pensé, mes idées ne sont même pas arrivées là-bas.
1: Il s'appelle Amadou Koné, j'ai regardé, attends, dans quel coup notre ministre est arrivé dans la liste. Il a 21 ans.
0: Oh, t'es pas sérieux. On sait jamais, peut-être qu'il a les gènes, peut-être quelque part.
2: C'est ça.
0: Je ne sais pas si le ministre, c'est un grand footballeur.
1: Dans tous les cas, la Côte d'Ivoire est un grand pays de football. Celui, il a 21 ans, milieu de terrain de Saoudi Pro, et c'est un milieu polyvalent physique, solide dans la transition défense-attaque. Il a été sélectionné en équipe de Côte d'Ivoire en U23, régulier dans le championnat saoudien et puis maintenant appelé en équipe titulaire. On parle également de Patrick Zabi, 19 ans, milieu Paris FC, il est en Ligue 1, milieu relayeur créatif doté d'une excellente vision du jeu et d'une grande maîtrise sous pression. Il est l'artisan clé de la remontée de Paris FC en Ligue 1.
0: Alors vous êtes en train de donner tous les palmarès des joueurs. Demain, ne venez pas vous plaindre à l'antenne pour dire qu'ils n'ont pas été...
2: On va toujours se plaindre.
1: En fait, en ce moment, nous sommes des
0: journalistes. Non, c'était ma parenthèse. On continue avec le palmarès des joueurs.
2: En fait, Nicolas, il faut qu'elle sache. On va toujours se plaindre. Lorsque c'est pas bien, on dit c'est pas bien. Quand c'est bien, on reconnaît. Merci. La preuve, on est en train de parler des palmarès. On reconnaît leur prouesse. Mais quand c'est pas bien, là, on va taper là-dessus.
0: Il y a toujours des commentaires. Il y en a qui ont dit, mais pourquoi... Bon, on va venir à ça tout à l'heure.
1: Nous sommes journalistes, on donne les infos. Quand on devient ivoirien supporter, non. Si toi-même tu rentres dans le ballon tout à l'heure, que tu as dit, tu n'as pas à me reconnaître, Néline.
0: Ah bon?
2: Non, mais c'est ça, on va t'en dire.
1: Bah, on continue. Première convocation à l'international au niveau A avec le jeune Zabi. Et puis, je pense qu'il y a d'autres talents qu'on aura l'occasion de voir juste après, dans quelques minutes. Mais vous aurez le temps de revoir toute la liste de ces huit nouveaux joueurs et on vous donnera d'autres détails sur ces pépites que nous avons.

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0: Merci de suivre le Live Matin Info des Vacances sur Life Radio. Nous sommes de retour dans le studio. On parle ce matin sport, football, éliminatoire Cannes 2027. Le sélectionneur des éléphants, Hervé Renard, a sorti sa liste de 25 joueurs pour, on va dire, les combattants. Voilà, du ballon rond ivoirien. Nous étions au palmarès, aux statistiques de nos 8 nouveaux entrants.
1: Ici, on avait déjà terminé avec Eddy Doué, on avait parlé tout à l'heure du jeune Zabi. Et là maintenant, est-ce que on parle de Chris Tapé, 20 ans de Toulouse, FC Ligue 1. On a Kassoum Ouattara.
2: Kassoum Ouattara qui est donc défenseur, il a 21 ans, faut le noter. C'est le latéral gauche qui a été formé à l'AS Monaco, transféré cet été au club turc de la région. Donc sa sélection s'inscrit dans une logique de préparation et de succession à ce poste, donc où les titulaires historiques approchent de la fin de cycle. On en parlait en tout début d'émission. Et donc voilà aussi d'autres performances à mettre en valeur. Il est jeune, c'est un défenseur, il a de très bonnes performances qu'il pourra tout à fait démontrer sur le terrain. Donc ça certainement jouer aussi en sa faveur lors des sélections par le sélectionneur Hervé Renard.
1: Il faut aussi parler de Yann Bo. Yann Bo, le dernier de la fratrie.
0: C'est ça. Voilà, je crois que c'est lui.
1: Oui. Le cousin. Le dernier de la fratrie d'Aguirre. Dans l'équipe nationale. On avait un Guéré à la tête.
0: T'as pas envie de terminer l'émission.
2: C'est ça.
1: Non, ne vous inquiétez pas. Okay. Ne vous inquiétez pas. Il n'y a rien en arrière, pas en face. On se continue. 25 ans.
0: Il n'y a rien en face. D'accord. Allons-y.
1: 25 ans attaquant à la Champions League, donc Converti City. C'est un ailier milieu offensif vif et créatif, doté d'une excellente qualité de dribble et de passe. Il est vainqueur de la Coupe de France avec le Toulouse FC et puis ancien international jeune français.
0: Il y a un constat qui est fait. Les huit entrants dans la sélection ivoirienne, il n'y a pas de footballeur qui vient d'un club local.
1: Oui, malheureusement. Mais bon, après, je pense que cela suppose qu'on a un regard un peu extérieur aussi sur les talents qui sont formés à l'extérieur. Pas pour dire qu'ici, il n'y a pas de talents formés. Pour cette sélection d'Hervé Renard, on a l'impression que son regard, en tout cas, s'est figé sur des talents, mais pas forcément sur l'origine des talents. L'origine des talents...
0: Non, mais les talents, en gros, tu es en train de répondre à ta question. Si il a été prendre les joueurs à l'extérieur, ça veut dire qu'ici, il n'y a pas de talent?
1: Non, je veux dire,
0: c'est l'impression que ça peut laisser.
1: Non, ici, il y a des talents. J'estime qu'on a des talents en général, que ce soit en Côte d'Ivoire comme à l'extérieur, parce qu'il y a des gens, il y a des enfants qui ont été pris ici de la SEC,
0: pour une performance.
2: Oui, à l'extérieur.
1: Particulièrement maintenant, quand Hervé Renard, il arrive, il a sa direction lui-même, il a ses moyens, il a sa technique, il estime que ces personnes qu'on appelle particulièrement, ce sont des gens qui sont forts. Quand on prend le cas de Zabi. Zabi, c'est un jeune du Zébier ici.
2: Oui.
1: Il a joué au Zébier ici, donc c'est un talent qui est...
0: Tu dis il a joué au Zébier ici, comme si nous on était là-bas.
1: Ah bon, il a joué au Zébier ici.
0: Oui, le Zébier nous ramène de très grandes pépites.
1: Justement.
0: Mais ma question, je pense que tu n'es pas allé...
1: Si, j'ai répondu à la question.
2: Je pense qu'il a répondu.
1: Merci. Quand on a parlé du jeune Zabi là, juste avec son cas, il faut savoir qu'il y a aussi un regard très local.
0: Sur le football local.
1: Il y a aussi un regard très local sur le football, sur les pépites formées ici, quoique on n'a pas de problème à peut-être reprendre ailleurs sur des gens qui font de grandes prouesses, qui sont formés à l'extérieur. L'objectif, c'est de pouvoir gagner des matchs.
2: C'est ça.
1: Que tu viennes d'Asie, que tu viennes d'Europe, est-ce que tu es dans la sélection? Est-ce que tu as un bon talent? Est-ce que dans ta provenance, tu es bien formé? Oui, tu peux faire nous gagner des matchs. La Côte d'Ivoire est heureuse.
0: Mais donc, à cette allure-là, les joueurs ne vont pas vouloir rester dans les clubs d'ici. On a des pays comme l'Afrique du Sud, l'Égypte, on va dire même la Tunisie, l'Algérie, où peut-être 60% même de la sélection nationale joue dans le football local.
1: Bon, après, si tu fais un coucou à la Fédération Ivoirienne de football aussi, pour vraiment revoir.
0: Ok. C'est ça.
2: En fait, pour moi, c'est juste,
0: comment on dit, le fleuve et ses affluents. Le sujet est là, mais il y a eu juste un petit truc à
2: un
0: côté.
2: Un petit glissement à côté. Non, le problème, en fait, il faut qu'on comprenne une chose. Le problème, ce n'est pas le fait de dire qu'ils viennent de l'Asie. Oui, même s'ils viennent du fin fond, on dit ce sont d'abord des Ivoiriens. Donc, ça peut être des personnes qui ont été formées ici. On a plein de nouveaux. On a, parmi les nouveaux, on a des personnes qui ont été formées ici à la SEC. Mimosa, qui sont allés à l'extérieur, qui ont excellé dans des clubs et qui ont été rappelés pour la sélection par M. Hervé Renard. Donc je veux dire, la question de Lynn, c'est plutôt pourquoi on ne prend pas des personnes directement.
0: Non, non, c'était juste, c'est comme on dit, il ne faut pas bifurquer. Je suis juste passé à côté. Sinon, le sujet réel, ce sont nos 25 joueurs, c'est on ça, parlait de nouveaux entrants. J'ai été marqué par le fait qu'il n'y ait pas l'un d'entre eux qui vient d'un club local. Il y a une période où on a eu comme gardien Folie, même s'il n'était pas titulaire, mais il était là. Oui. Donc ça encourage un peu les joueurs du football local. Mais bon, les responsables de la fédération ou de la sélection ont leur raison.
2: C'est ça.
0: C'est pas vraiment ça notre sujet du jour. On va poursuivre avec notre liste de 25.
2: Toujours.
0: Et puis...
2: Mais comme Nicanor l'a dit, hein, c'est quand même, ça relève du fait qu'on veut gagner des matchs.
0: C'est ça, on veut gagner des matchs. Voilà. Alors on a le milieu qui conserve notamment Franck Kessier et Ibrahim Sangaré, tandis que la défense appuie toujours sur Evan Indika, Ousmane Diomandé, Emmanuel Agbadou et Odilon Kossounou, attaque Nicolas Pépé qui reste également. Donc on a toujours des cadres qui sont encore là.
1: C'est clair, Hervé Renard, il ne part pas d'une feuille blanche. On retrouve les personnes que tu as citées, depuis Franck Kessier jusqu'à Yaya Fofana. On a une très belle assise des anciens sur laquelle peut s'appuyer bien sûr le nouveau sélectionneur, mais aussi qui peut compter sur leur expérience, parce qu'on estime que ceux-là, bien sûr, ils ont quand même joué de grands rôles dans les grandes prouesses très récentes de l'équipe nationale. Donc recevoir ces nouveaux jeunes et puis quand même se retrouver avec des grands frères qui font l'histoire et qui ont aussi aidé dans tous les aspects, que ce soit mental, technique et tout ça, c'est très bien. Du coup, on sait très bien que monsieur Hervé Renard ne part de rien, on va pas naturellement liquider tous les anciens. On se dit oui, il faut se baser sur une très bonne assise, une très bonne expérience, parce que les enfants peuvent venir avec leur talent. Mais il y a aussi l'expérience qui joue le jeu. Et pour ça, très, très bonne sélection. À
0: des grands frères qui sont applaudis quand tout va bien. Des grands frères à qui on jette la pierre quand il y a un petit couac pour dire il ne peut plus courir, il est fatigué,
2: c'est
0: il est lourd. Ah non, on a gagné aujourd'hui. Ah mais il a trop d'espérance. Tu peux pas, c'est un mur.
2: Mais c'est le propre des Ivoiriens. Moi, c'est ce que je disais.
0: Si, c'est fatigant un peu aussi, hein, par moment.
2: Si c'est bien, on va dire c'est bien. Si c'est
1: actuellement,
2: pas bien.
1: Là, actuellement, même les auditeurs qui nous écoutent là. Et, actuellement, on fait bien. Le jour 4. D'ici là, il faut pas.
0: Mais oui, c'est toujours comme
1: c'est
0: ça.
1: C'est comme ça. Donc...
0: Mais je veux dire, on salue toujours. En fait, bon, c'est pas grave. On va déduire à travers cette. C'est-à-dire la présence, l'arrivée de 8 et puis la présence de certains cadres. On peut déduire que le sélectionné essaie de construire un autour des cadres ou même accélérer un renouvellement.
1: Oui, oui, bien sûr, bien sûr. Bien
0: il est
1: sûr.
0: En train de construire.
2: C'est ça.
1: Oui, il est en train de construire une nouvelle équipe qui est...
0: C'est-à-dire, je reprends ce que je disais, il est en train de construire une équipe toujours autour de ses cadres. C'est-à-dire, il y a un renouvellement qui se fait avec l'expérience des cadres de l'équipe.
1: Oui, voilà. C'est ce que je disais tout à l'heure. On a une très belle équipe précédente. On a des anciens qui ont gardé l'expérience, qui ont les marques des grands jeux, des grands enjeux aussi de la sélection. Et puis, on a ces nouveaux enfants, enfin cette nouvelle pépite qui arrive, qui bien sûr peuvent donner du sang frais. Donc là où on va dire peut-être que quelqu'un est lourd, on a un Zabi qui va avancer, tu vois. Il faut juste équilibrer les choses.
0: Tu dois être un fan de Zabi, ça fait 10 fois que tu parles de lui.
1: Zabi la magie, franchement, j'adore ces jeux.
0: Vous lui avez déjà donné le surnom?
1: Non, c'est comme ça qu'on l'appelle depuis. Ah,
0: c'est Zabi la magie.
2: Oui, Zabi la magie.
1: Depuis Ivoire FC, il s'appelle Zabi la magie.
2: C'est ça.
1: Un très excellent joueur.
0: On va parler. Oui, vas-y.
2: Non, je voulais juste ajouter concernant le renouvellement de l'équipe. Faut noter que ce milieu a été rajeuni quand même à hauteur de 40% avec 4 nouveaux joueurs sur 6 qui ont été convoqués à ce poste. Donc cette vague de renouvellement dont on parlait tout à l'heure fait suite au retrait de 2 joueurs internationaux. Donc le retrait international de 2 joueurs internationaux qui ont libéré des places dans l'entrejeu. Donc je veux dire. C'est quand même quelque chose de positif, le fait de convoquer ces nouveaux joueurs là et de garder quand même les anciens qui vont leur permettre de pouvoir avancer, donc avec des conseils, avec des prérequis et puis avec des choses qui leur permettront de pouvoir prouver encore plus sur le terrain, quoi.
0: Alors Joseph, tu as déjà emboîté le pas sur notre prochain angle. Il s'agit de cette importante absence qui est celle de Sékou Fofana qui a annoncé il y a quelques jours sa retraite internationale.
2: Effectivement, faut dire qu'on a vu cette information sur les réseaux. Il y a eu plusieurs questions, plusieurs personnes qui se sont questionnées sur le pourquoi. Est-ce qu'il y avait des facteurs? Et donc aujourd'hui, ça fait l'actualité. Pourquoi son retrait? On se dit, il aurait pu encore retenté, ou du moins il aurait pu être resélectionné pour la nouvelle équipe donc de M. Hervé Renard. Mais on se pose des questions quand même, on essaie de se demander qu'est-ce qui se passe, mais bon.
0: Il n'est pas le seul absent. Oh, vas-y, avant de poursuivre sur la prochaine.
1: Oui, on a le cas de Seko Fofana qui est sérieux. Je pense que c'est. Et on a aussi celui de Jean-Michel Seri qui a également quitté la sélection internationale. Ce qui explique en partie le renouvellement du milieu. Mais bon, après, ce sont des gens. Ce sont des pépites quand même. Faudrait le dire. Ils sont pas passés tout simplement. On connaît le dernier match de Seko Fofana qu'on a bien vu.
2: C'est ça.
1: Et voilà pour les prouesses et tout ça. Faudrait pas lui jeter la pierre qu'on le dit en Côte d'Ivoire, mais malheureusement, bon, ils prennent leur retraite. Dans le cas d'Espèce de Seco, est-ce que il sera rappelé par Hervé Renard? On ne sait pas. Mais bon, si.
0: Non, mais il a pris sa retraite internationale, donc il peut pas. C'est pas tout comme John Michael Sarri.
2: John Michael Sarri.
1: Bon, après, vous savez, chacun gère un peu sa carrière comme il veut. Donc, au niveau de Seco, il estime que il est à son palmarès. Donc là, maintenant, il peut décider de pas partir. Ça nous rappelle aussi Ismaël Doucouré. Ismaël Doucouré, c'était un jeune de 22 ans. Il était initialement un international français chez les jeunes, notamment chez les espoirs. En avril 2026, il avait entrepris des démarches pour changer de nationalité sportive et représenter la Côte d'Ivoire. Mais finalement, bon, il n'a pas été appelé par Emers Faye.
0: Alors, on parle des absents. Moi, je l'appelle le nouveau
1: ancien.
0: Le nouvel ancien absent. Alors Oumar Diakité.
1: Oumar Diakité,
0: c'est un grand absent de cette liste de 25.
1: Non, c'est un grand absent et c'est malheureusement quelque chose qu'il faut prendre avec beaucoup de pincettes. On regarde sa carrière récemment qui est un peu en train d'aller à la descente, malheureusement pour lui, depuis même les sélections. Je pense qu'il est descendu en division et tout ça. Le propre des compétitions sportives, c'est que il faut toujours être sur son 31, on va le dire comme ça. Malheureusement pour lui, ces derniers jours, ces derniers temps, il n'est pas vraiment celui qu'on entend, celui qu'on avait vu. On espère qu'il va remonter. Malheureusement, il n'est pas appelé par l'équipe, par M. Emers Faye.
0: Il était à la Coupe du Monde dernière, tout comme Simon Adingra. Alors, est-ce qu'à ce niveau, on ne peut pas parler d'une véritable, une rude concurrence entre les joueurs, une situation que le sélectionneur essaie de mettre sur place de sorte à ce que les joueuses puissent se donner à 500%?
2: Bon, jusqu'à présent, je pense qu'il n'y a aucune explication officielle qui a précisé, il n'y a pas de communiqué officiel concernant son cas particulier, parce que de façon générale
0: le cas de Simon Adingra ou Oumar Diakité,
2: il n'y a pas d'annonce officielle actuellement qui explique son absence aujourd'hui dans ses choix. Donc il faut dire que dans les médias, il y a pour l'ensemble de ses absents le choix sportif ou bien les choix sportifs du nouveau sélectionneur, des indisponibilités liées à des blessures ou un manque de forme. Donc je veux dire, sans toujours préciser dans quelle catégorie se situe chaque joueur. Donc, ce qui est certain, c'est que l'absence de Oumar Diakité, comme celle de d'autres joueurs, illustre en fait la volonté peut-être de l'entraîneur d'ouvrir largement la concurrence dès son premier rassemblement, donc quitte à laisser du côté des joueurs pourtant titrés après la sélection. Donc il y a ces facteurs-là.
0: D'accord, on a Oumar Diakité, on a Simon Adingra, il y a Haller qui n'était pas là depuis même la CAN passée, mais il y a un nom qui a attiré l'attention de tous, c'est Amad Diallo.
1: Amad Diallo, lui, je ne sais pas, je n'ai pas vraiment les statistiques. Est-ce qu'il est appelé en sélection récente? Je ne pense pas. Donc, pendant que lui, par exemple...
0: Il n'est pas sur la liste des 25.
1: Il n'est pas sur la liste des 25.
0: Il fait partie, du plus grand absent.
1: Oui. Ouais, du grand groupe des plus graves, sans à l'heure Amad Diallo et en tout ça. Mais lui, par contre, je pense qu'il fait de grandes, il a de grandes prouesses, il a de belles statistiques, mais je sais pas pourquoi on l'appelle pas. Je pense que au niveau technique, il y a bien sûr des critères, certains éléments que les entraîneurs regardent et ils estiment que tel joueur serait mieux par rapport à l'autre. On prendra tel ou tel élément. C'est sûr, bien sûr, des bases qu'on estime que bien sûr on va appeler X ou Y.
2: Oui, et contrairement aux autres grands noms écartés de cette liste, le cas de Amad Diallo, son cas, ça relève d'une contrainte physique parce qu'en fait, il s'est blessé à la cheville lors d'un entraînement à Carrington fin août 2026 et les examens médicaux ont révélé une indisponibilité d'au moins environ 6 semaines. Donc c'est un délai qui l'exclut de facto hein, des deux premières journées des éliminatoires face au Ghana et à la Somalie. Donc depuis, il n'a plus rejoué un match de pré-saison comme l'AC Milan où il était sorti après 61 minutes.
0: Alors, le premier rendez-vous des éléphants de Côte d'Ivoire, le Ghana, le 24 septembre à Boaké. Un stade qui nous a fait vivre de très grands moments de la Coupe d'Afrique organisée en Côte d'Ivoire. On aura également les éléphants contre la Somalie le 29 septembre. Et puis un match amical, le Cameroun, le 3 octobre même ici au stade Félix Houphouët-Boigny. Celui de la Somalie, le match se jouera au stade Alassane Ouattara, si je ne me trompe pas.
1: C'est cela. Donc on a trois matchs qu'on aura ici quand même. Et moi je pense que j'attends beaucoup plus au niveau du match avec le Cameroun. Parce que vous savez toute l'histoire qu'on a avec ce pays, donc on espère que, bien sûr, on va toujours respecter le fait qu'on soit l'univers et qu'il demeure le continent. Voilà.
0: D'accord, tu me reprends hein, sur le lieu du match contre la Somalie.
2: Oui, contre la Somalie, ça sera au stade Félix Houphouët-Boigny.
0: Et contre le
2: Cameroun, ça sera au stade Alassane Ouattara.
0: Voilà, j'ai inversé les deux sites. Mmh. Ouais. Donc, on a beaucoup de choses à dire hein, quand il s'agit des éléphants de la Côte d'Ivoire, quand il s'agit de sport football. Il y a tellement de points là-dessus à débattre. Mais bon, tout ce qu'on pourra faire, c'est de souhaiter une bonne chance à nos joueurs. Et puis bonne chance également à l'entraîneur à la chemise blanche, outfit. Et puis il porte chance aussi, donc on se dit, on espère voilà, de très bons résultats.
2: C'est ça.
0: Et on peut compter sur sa rigueur dont on parle toujours. Donc les amis, on a terminé l'émission pour ce matin. On va se donner rendez-vous demain à partir de 7h si vous avez un truc à ajouter rapidement.
1: Bah, merci aux auditeurs et puis on se retrouve demain pour la grande dernière.
2: Merci aux auditeurs et puis on se dit à demain.
0: Est-ce que vous n'avez pas dit merci?
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1: Mix, qu'est-ce que tu réponds aux gens qui disent que Mix se la joue trop, il se prend trop sérieux, il fait trop le malin, il se la joue beau gosse. En fait, c'est Mix quoi.
2: Mais moi je comprends pas quoi.
1: Tout le monde a la capacité de se la jouer. Faites votre malin. Ne regardez pas les gens, vivez votre vie.
2: Même quand tu suis sain, tu as une manière, avec ta gestuelle, tu transpires pas trop. Alors qu'avant tu t'avais
1: fliqué. Mais je ne peux pas transpirer.
2: Mais c'est le clavier.
1: Il y a clavier
2: c'est le clavier là qui doit transpirer.
1: Clavier est payé clavier, pour transpirer.
2: Clavier, viens.
1: Voilà, clavier. Clavier, viens, on va te voir ici.
2: Ah ben, c'est toi, viens. Voilà.
1: Voilà.
2: Clavier, non, toi, tu dois transpirer.
3: Ouais, c'est ça.
2: Mais qu'est-ce que tu reprends aux gens qui disent que ton patron fait malin?
3: Ah. Vraiment, le regarder, nous, qu'on fait pour aussi.
2: Merci, clavier.
1: Faut pas la vie partir. Clavier, viens ici. Voilà.
3: Reviens. Regarde bien. Tu ressembles à Mix parce que tu as duré avec lui ou même parce que tu es son frère?
2: Ah, mais c'est vrai, hein?
3: Parce que ça, ouais, c'était un débat au quartier avant, on dit c'est son petit frère.
2: Ah, c'est ton frère?
3: C'est mon grand frère.
1: Ah, d'accord.
2: Ah, mais Mix, tu nous as caché ça
1: avant. Clavier, viens, on te voit.
2: Quoi?
1: Une fois, tu deviens comprendre.
3: Oui.
1: C'est pas le malin.
3: D'accord.
1: Je ne sais pas danser.
3: Ok.
4: Tu vois? Toi, tu mènes en malin.
1: Non, c'est pas qu'il mène en malin. C'est ce qu'il s'est fait là. C'est ça, on prend
3: la caméra en face là-bas.
1: À partir d'aujourd'hui là. Sachez que je paye ce monsieur là pour danser. Il est payé
4: pour danser.
1: Pour danser. Après chaque spectacle, on lui donne son âge.
3: C'est ça.
1: Donc c'est lui qui danse. Moi, je chante. Donc vous comprenez, c'est pas le malin. Je ne sais pas danser. Le peu qu'il s'est fait là, c'est ça, on dit il fait malin.
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1: À l'époque, à la Riviera Palmeraie, on avait un de nos vieux pères qui faisait des arrangements, on va se dire des maquettes, pré-maquettes, tout ça,
2: okay.
1: À Rosemary Guiraud.
2: Okay.
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2: Dungus.
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1: Grand show, grand show, grand. Venez monter à grand show, grand show. Oui, monsieur, oui, grand show, oui. Bonsoir, bonsoir, bonsoir, bonsoir, bonsoir, les vieux pères, les vieilles mères. On espère que ça va sur vous. Aujourd'hui, vous êtes le Baka, le vrai Baka, c'est le vrai Baka de Babi. Franchement, c'est le Baka, le grand show. Et ne vous inquiétez pas, ça sera bien. J'espère que vous avez monnaie. Si je n'ai pas monnaie, descendez. Parce qu'aujourd'hui, je ne serai pas seul. Je serai avec notre chauffeur, Econ. Franchement, avec son pantalon.
2: Il faut faire tcha-tcha. Il faut chercher le Baka qui est là.
1: Non, il faut faire ça.
2: Il faut faire vite. Il faut chercher tcha.
1: Monsieur, oui, venez vite en partie. Oui, vite, dépêchez-vous. À côté de l'Econ, on a. Bon, il y a une goule là, elle veut prendre ma place, donc tu me dis de la former. Hein? Elle, c'est mon apprenti stagiaire.
2: Il faut bras, il a chargé mon maman, il faut bras chez mon maman. Ok, oui.
1: Il trouve ton camarade, quoi. Ma petite, tu n'as plus fait, hein?
2: Moi, je n'ai pas l'air.
1: Il n'y a pas de drap. Bon, c'est que je suis là, hein? Vous montez, hein? Aujourd'hui, dans le bac de le grand show, on aura. Bon, il y a plusieurs carrefours. Ouais, on a le carrefour versus. Sans oublier le carrefour, les papous, les Saigon. Et puis le carrefour vers. Vous, la femme avant Nyomi. Hein.
2: Yeah, madame, toi, tu vas où ça? Toi, tu vas où? Carrefour, quel carrefour? Quel carrefour?
1: Carrefour dédicace.
2: Non, bah, moi, je prends dans le bac.
1: Faut, non,
2: si tu as bras, il faut laisser. Si tu as bras, il faut.
1: Non, mais là, ramonte, elle a ramonté.
2: Ah, cabra.
1: Mais tu as monnaie, j'espère.
2: Les jeunes, faites vite. Il est bon parti. Il dit pourquoi il y a que ça à faire au bain.
1: Si,
2: depuis matin, c'est. Faites des games,
1: c'est un truc. Non, un carrefour. Oui, c'est vrai ou ça? Carrefour sujet, ok, faut m'entendre, vas-y. Et toi? Bon, chauffeur, tu es sûr qu'on peut partir vers l'instant du jeu?
2: Ouais, on peut garer. On garde pas là-bas, on va vous laisser après, juste après le carrefour jeu.
1: Ah, ok.
2: Ouais, on va laisser juste après ça.
1: Ok.
2: Puis on garde pas là-bas, on garde plus là-bas.
1: Y'a pas de travail, mais à foyer. Mais c'est quand on fait là, comme ils sont déjà montés, hein, on met un son présent, c'est que t'es sharp, et puis voilà, on bouge.
2: Ils connaissent Baïs Pinto.
1: Bon,
2: ça, ils connaissent pas. Il y a pas de drap. Ils connaissent Rima.
1: Faut mettre un reste chez Nessim, par exemple, danser.
2: Non, il y a même Rima. Oh no, parce que là, c'est quelqu'un nous a parlé bizarre. Là.
1: Eh, oh no.
2: Voilà. C'est pas mieux. Bienvenue tout le monde.

0: Généralement, qu'à baisser le son, quoi. Tu dis pas date. Il faut, faut gérer le monsieur. Tu dis, il faut gérer. Tu sais pas la soirée de Kagbra.
1: Monsieur,
0: ne fais pas diminuer le volume.
1: Il faut diminuer.
0: Et ton baga, c'est mon baga.
1: Non, monsieur, il a géré. Il faut mettre le volume.
0: Il est fâché qu'à descendre.
1: Non, il va descendre.
0: Voilà.
1: Au cas

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1: Le versus.
2: Les chauffeurs ne respectent pas les... On peut dire c'est chargé.
3: On en fait, c'est ça, c'est bon, on peut bouger.
2: On peut démarrer.
3: On peut bouger, on peut bouger. On descend sur ça, Bocarico versus, il y a un qui a rencontré 2-3 clients là. Bocarico versus là. Tu vois, non? Vers où on vend Yomi?
2: T'as combien de clients à prendre là-bas?
3: Hein?
2: T'as combien de clients à prendre?
3: Il y a 4 clients à prendre là-bas.
2: C'est qui? Oui.
3: Bon, ce sont les clients, eux, là, c'est les clients qui m'examinent. Quand ils ont battu, ils sont en baptême. Les gars, ils m'examinent en baptême.
2: Ah ouais?
3: Oui, mais ce qui est bien, c'est que nos passagers, là, il y a d'autres qui doivent aller sur. Comment on appelle ça? Les chauffeurs, ils doivent aller. C'est celui-là.
2: La fois, je sais pas. Moi, c'est pas la vente à faire, là.
3: Viens, mais le
2: moi, c'est concentré sur le volant.
4: N'a pas bon gang.
3: N'a pas bon. T'as ta France, non? Toi, tu es sûr que tu as pas
4: dit. Ah,
2: tu es avec quelque baga.
3: Sinon,
2: on a démarré, on est parti.
4: Non, j'avais fait son
2: choix. Non, vous descendez, vous descendez. C'est ça que vous descendez. Mais tu vois, on y est déjà, mais il faut voir si la même mec fait une yomi là, si c'est chaud. Tu vas prendre deux.
3: Il n'y a pas de temps, il n'y a pas
2: de. Non, sinon.
3: C'est qu'un sujet, il y a pour un ressort, il va monter, non. Lui, c'est. Comment il s'appelle? Anselme Semi. Regardez ses barrages, Zoko, il va monter sur ça.

0: Petit, il y avait 30 ici dedans. Ça fait 30 ici dedans. Faut laisser. Les jaloux vont maigrir. Et puis les cibolos.
1: Il
0: s'est venu à une mamie là. Il faut poser la pause à côté. Allez, il descend, non?
1: Oui, non, ça va, il descend à côté.
0: Ok.
1: Mais on prend un deuxième passage. Lui, c'est Kaes Bloom.
0: Ok.
1: Enfant de Dieu.
0: Ah, oh.
1: Ouais.
0: Ah bon, d'accord. Ah bon, d'accord. Ah, ah, ah,
1: oh. Ouais, Dieu. Kaes Bloom, enfant de Dieu, non, va piquer.
0: Ah. Ah. Yeah.
2: Les passagers ne pas le nom.
0: Ben. Je te dis, hey. Ben, c'est quoi ton nom?
1: Il a dit de ne pas prendre café.
0: C'est quoi ton nom?
1: Il a dit, avant de. Il ne faut pas prendre les cafés. Quand tu es pas, tu ne comprends pas.
2: Un chauffeur.
0: Faut te calmer.
1: C'est quel chauffeur ça?
0: Faut te calmer.
1: Non, VBM, c'est pas fond.
0: Mais c'était géré, tu faut te calmer.
1: Non, il c'est pas fond.
0: Faut dire, lui qui est derrière, il n'a qu'à monter. Faut lui dire. Lui qui est derrière, il faut dire, son mec va monter.
2: C'est que Pékin n'a qu'à monter.
1: Non, Pékin, faut monter. Elle a qu'à monter, Pékin. Mais ma vie
0: a géré.

0: toujours avancer. Trop tard de me dire. Et si, si, le volant.
1: Il n'y a pas de frein, parce qu'il y a un auto qui vient mettre son pied si frein. Mais le chauffeur doit descendre là. Problème.
2: Non, c'est pas de mon bas quand même.
0: Yeah, c'est bon, il est assis, il est assis, il est assis. Faut de le troisième. Ouais, on le prend où?
2: C'est les deux dames là, Eden, Ayou.
0: Oh, d'accord.
2: Montez, montez.
0: Montez, mesdames, montez.

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0: vous les avez entendus, hein, nos trois clients, ils sont bien montés, ils sont pauvres dans le baka, en fait, dans le baka du Grand Show. Ouais. Si vous voulez vous poser dans le baka du Grand Show, c'est simple. Faut juste vous connecter sur les 107.7. Ou bien vous allez vous plaindre sur notre page Facebook, quoi.
1: Ouais,
0: ou alors vous allez vous plaindre même sur le site internet.
1: Allez-y.
0: Ouais. Tiens, on fait rien, ça. Allez, donc c'est à vous de décider, hein. Allez vous plaindre sur la page Facebook. Vous décidez de qui, de Ayo, nos clients qui sont montés. Ou bien de Ansel Semi. Qui descend au Versus, au carrefour Versus, à qui va descendre là-bas?
2: Il va descendre, hein?
0: Vite, vite, non. Y a pas baptême si on n'a pas mis ça. Ça n'existe pas.
2: Fais pas attention, même dans le funérail, ils vont mettre.
0: Même là-bas, on met.
2: Ah,
0: hey.
1: Un mariage.
0: Dans tout.
1: Ah, souvent, le matin, quand il prend un volant, quand il finit, il prend son café. On va démarrer.
0: Il aussi. Un petit zon. Quand il finit, il a de quoi, même dit. Il a fait quelque chose. Oh, mon Seigneur. Oh, qui n'a qu'à descendre au carré, vous, Versus? Est-ce que c'est Ansel Semi avec Zoko? Ou bien est-ce que c'est PQL? Ils peuvent jamais même. Moi, mon pied, c'est accélérateur. Là, ils peuvent pas aller, mon pied.
2: C'est
0: assez. Du coutou. Ou alors c'est Ayo. Eden. Je vous rappelle, il y a le thème pour aujourd'hui, ouais, donc pour le Versus.
1: Les chansons qui ne montent jamais dans un baptême.
0: Jamais.
1: Jamais.
2: Il n'y a pas ça à la baptême, parce que ça va réussir.
1: C'est impossible. Sinon, toi, c'est quoi ton genre?
0: Ah, Zoko, toi aussi.
1: Non, quand tu m'as dit qu'on a un baptême,
0: Zoko.
1: Et toi?
0: Ya.
2: Zoko. On a montré même sur les Zoko.
1: Mais nous, on a
2: montré comment ça. C'est un
1: diamant, la guitare. Tu as
2: combien d'années d'expérience? 14 ans
1: d'expérience. T'as quoi connu?
0: C'est là où on dit au baptisé, faut avancer. Va, oui. Va danser un peu, on est venu pour toi.
2: Et les moments que ça va danser, c'est une seule phase.
1: C'est là où tu vois le coco la mêlée d'assiette.
2: Et puis c'est
0: non. Toujours à l'aise de manger. En vrai, oui. Mais le copain, il ne veut pas danser dans la tête. Il a arrêté et puis le son arrive. Maintenant, pour l'attente, voilà. Il faut bien se couper, s'occuper. Non, avec la sieste un peu.

0: Et là, on est dans quelle année quand Zelle s'est mis cette chanson?
1: Il y a longtemps.
0: Ah, pratique baka. Il a pas de temps. Il a pas de connexion.
1: Je suis angoissé. La voici, il y a un groupe de mamans, elles sont en panne.
0: Toujours.
2: Les mamans qui sortent à la cuisine.
0: C'est là où elles sortent, là, non? Elle a brûlé, faut pas dire. Va répouler, là, ça a brûlé.
1: Elle a devenu partie.
0: Et on fait un petit tour sur la, sur la page où vous allez vous plaindre. Sinon, ouais. Quand notre baka vous donne mon 2-2, là. Voilà.
1: En tout cas, ils sont fâchés.
0: Ils disent quoi?
1: Ils sont fâchés parce que. Ils sont quoi, apparemment, ils manquent pas dans le baptême de. Yeah, le pourcentage est énorme. Mais il y a des d'abord. Comment ça s'appelle? Eden.
0: Les deux ont monté. On a eu l'occasion pour venir faire une mission, on donne à la maison. Il y a des gens. Eden. On a eu l'occasion même. Vous êtes souris.
1: Les deux dames là.
0: Il y a le gars maintenant.
1: Elles sont dans un bras. Ouais, elles vont grand. Elles vont pas monter même.
0: Il faut les associer, hein. Ils sont venus ensemble, on va dire ensemble. On va trouver mon aide.
1: Association gospel.
0: 2%. Donc, elle est là. On a dit que dans le bac, il y a deux clients qui sont pour encore. Ils sont pas contents de le carrefour versus. Hein.
1: Non.
0: C'est lui qui a descendu là. C'est lui qui a l'écouté. Ils doivent prendre leur temps pour l'écouter, pour trouver mon aide pour lui. Ah, c'est mon aide pour lui donner.
1: Ouais, jusqu'à ce qu'on arrive au carrefour,
0: pas fou. Donc, en ce moment là, il y a Zonko qui est encore là. T'as comment le vieux des Zonko? Ah, viens.
1: C'est des choses. La maman, il faut faire un break. Hein. Bon, tu connais la maison?
0: Et puis, Pétuel! Yaï! Ya! Elle a 6 aussi, elle aime.

0: Allez sur la page Facebook, allez voter pour vous. C'est lequel de nos clients descend Carrefour versus? Est-ce que en ce moment là c'est chaud entre PQL pardon et Ancel Semi?
1: Vas-y,
0: ici, tiens.
2: Calmez. Ancel s'appelle PQL.
1: Non, doucement. C'est qu'on fait pour partir. En tout cas, PQL, 6%, je pense qu'elle va descendre.
0: Elle va descendre.
1: Ouais, on va rester avec Ancel Semi. Lui, en tout cas, il a tué avec 76%.
0: Yeah ouais, il ne peut pas y avoir baptême sans cette chanson. Il est désolé. Ah,
1: c'est clair.
0: Voilà, mais sinon, quand on dit baptême, en vrai, là, c'est le nom qu'on a donné maintenant au client Ancel Semi. Allez, restez bien. Mettez votre ceinture de sécurité parce qu'on n'est pas encore arrivé au Carrefour. On n'est pas encore descendu. Mettez bien, beaucoup de dos d'âne. Alors, on avance sûrement, en fait. Ouais. Voilà, donc. Pour plus de sécurité, mettez votre ceinture de sécurité. Allez!

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1: Les papous de Saigon.
2: Ouais, chauffeur, ça descend prochain. C'est bon, hein? Qui bravo, hein?
3: Ouais, bravo.
2: Ok.
4: Elle va payer.
3: Elle va payer comment?
2: Elle va qui, elle est ça?
3: Elle va payer, elle descend.
4: Elle descend à qui?
3: Elle est de Togo.
4: À qui?
3: Au chauffeur. Pas demander.
2: Depuis quand tu as assis à côté de moi ici? Et dis-toi, tu fais comment?
3: Chauffeur, c'est passé ton côté de Togo.
2: Moi, c'est pas au courant. Non, moi, je sais pas de quoi. Moi, je sais pas de quoi tu parles.
4: D'accord,
2: c'est pas au courant.
3: Elle met la main sur vous. Comme façon, ils ont mis la main sur un gars là. Nous, je suis la famille fatiguée.
2: Attendez, tu peux gâter une journée à moi. Vas-y, comment?
3: Nous, je suis la famille fatiguée. Mais regarde, on fait un peu. Donc, il y a les morgons qui sont sur Internet, genre, ils créent les moments pour pouvoir dabber un peu, ou voir un peu, non? On les appelle les influenceurs, TikTokers, les Wicon. Voilà, chacun crée son moment. Et il y a un dedans, là. Lui, il a jugé que c'est un moment des femmes, lui, doit parler de ça, et puis après, pour dabber. Sauf que là, tu dis pas bon moment, c'est les mousseaux. Que ouais, les moussous, c'est les djonjou, c'est le con. Ah, c'est bizarre, ouais. Avant-hier, il y a son pied qui a été pourri là-bas. Apparemment, ils lui ont lancé ça.
2: Nyan.
4: Ah ouais.
2: Mais il est dingue, hein.
3: Maintenant, lui, il dit que la femme qui est venue le soigner, en fait, toi, tu es malade. Toi, tu es un wécon. Faut te soigner, Jean. Faut te brûler, déjà te soigner. Non, hein.
2: Il fait 20 000 personnes.
3: Non, peut-être que c'est le produit là qui vont perdre sa peau.
2: Donc ça a brûlé, genre.
3: Ça a brûlé, ça a devenu autre chose. Peut-être aussi que c'est maladie, ça peut être diabète, on ne sait jamais. Donc faut aller checker un peu les ouais, quoi. Et puis même, quand on veut faire les ouais sur les réseaux là, on peut savoir comment on fait. On peut parler de tout. Il y a des ouais là, check. C'est des trucs sensibles.
2: Quand on dit la jeunesse de main, quand on parle tous les jours, on entend une paille dans nos oreilles, là, ça rejoint. Vous voyez ça qu'elle a là. Toi, tu es malade, tu ne vas pas bien. Tu as besoin tu mets sur Internet, c'est pourquoi?
3: En fait, on calerait.
2: Mais qu'est-ce qui se passe?
3: Si tu l'as dit, c'est trop lui, on calerait. Là, ça s'est passé sur les réseaux, non? Donc, tout le monde voit que c'est sur les réseaux aussi.
2: Pas de race, bien sûr. Alors, on a qu'à lui donner la force, voilà. Tout ce qu'on peut lui souhaiter. Il n'a qu'à guérir, genre.
3: En tout cas, quand vous faites les oui, là. Quand vous protégez la côté ou spirituellement aussi, quoi. Puis vous ne savez pas qui est en face, quoi.
2: C'est pas faux.
3: Qui est derrière le téléphone, là, vous ne savez pas.
2: C'est pas faux.
3: À quel moment on parle des mousseaux, même quand elle dit que ouais, les mousseaux sont cons, que c'est. Pourtant, t'as même t'as ton mousseau, t'as ta vieille, t'as les oui. Tu n'as pas accepté qu'on lui dise ça. Et toi, tu avais dit ça sur le sein des gens. Et mais il n'est pas son premier forfait. Puis il m'a expliqué qu'il y a le mousseau et son bon petit qui voulait l'empoisonner une année. Donc, c'est que lui-même, il n'a pas bon fond.
2: Il n'a pas pitié de lui-même aussi.
3: Ça va être

0: fois, on dit, bref, on dit jamais 203, mais nous, on ne te souhaite pas.
1: Non, bref, on s'est dit quoi?
0: Eh. Bon, il est passé une autre info.
1: Ah, quoi. Bon, d'accord.
0: C'est quoi, Fofana? C'est mon frère, c'est un apprenti.
1: Ah ouais? Faut bien nous pogbo bien ou bien?
2: Non, faut bien comment?
0: Non, il dit ça à quoi on paye, Jean. Quand souvent il fait les flops sur le terrain, les mots disent que ta personne joue ballon.
1: On peut en apprendre ça.
0: On peut apprendre ça. On peut apprendre
1: ça. C'est nous, t'as joué dans le métier quoi. Chacun a son travail.
0: En tout cas, ils ont donné la liste hier. On dirait qu'il a vu dedans. Il y a quelque chose, il savait que nous on ne savait pas. Deux jours avant qu'on lui donne la liste, là, lui il a fait communiquer pour dire que.
1: Lui, ils vont s'arrêter.
0: Il va s'arrêter.
1: Il a mis ça sur les nets d'une manière.
0: Ouais. Merci à tout le monde. Merci à la FIF. Merci aux Ivoiriens. Tant. On dit toi, tu n'es pas un enfant. C'est fini debout de la ticket, tu n'es pas un enfant.
1: Tu veux jouer avec un enfant.
0: Mais en fait, on dit que le code devait rafraîchir le milieu. Là. Entendu là, on dit que c'est pas le moment. C'est un vieux. Donc il a vu dedans. Et on dit que c'est pas lui seul même. Il y a un autre dedans qui doit partir aussi. Bon, là, il sait pas c'est qui. Il est sur la liste, mais on dit qu'il doit partir. Il sait pas c'est lequel.
1: Il
0: se connaissent. Maintenant, il y a un couple là, toujours sur internet là-bas. Enfin, y a Lago, elle est guinéenne. Le gars, il est ivoirien, il s'appelle Khalil.
1: Oui, Mariam, ouais.
2: Pas les deux, les danse danse là.
0: C'est eux, les danseurs de TikTok là. Le couple là, ça fait rêver les gens. Hein. C'est gâté. Seigneur mamie, on comprend pas pourquoi.
1: Non, elle s'est gâtée bien. Ouais, elle s'est gâtée vrai. T'es souvenu, il y a eu un petit moment, genre, il y a pas très longtemps, on nous a dit que genre c'était fini.
2: C'était
1: genre,
2: c'était mort,
1: le petit ouais, temps après, on nous a dit que non, c'est pas c'est qui est. C'est qui est.
0: Et pour ceux qui ne savent pas, maman, c'est que Khalil, à la base, c'est un petit bété, non?
1: Mm-hmm.
0: Il est voilà, chrétien et tout. On l'envoie en Guinée pour aller faire école de médecine ou à pharmacie, et c'est pas quoi. Il est arrivé là-bas. Il est tombé sur une petite musulmane. C'est pas pour faire Jean. Hein. Arrivé là, il dit, va se convertir que lui veut la petite. Mm-hmm. C'est converti Zo. Sauf qu'ils se sont dit, ah, comme chez nous, là, tant qu'on n'est pas marié, on ne fait pas les moments. Là. Donc ils sont dedans. Mais ça demande.
1: Pays, c'est quand?
0: On est dedans des pays. Quand tu connais pas, toi le mousseau, tu connais pas. Attends, moi le mot, il est d'affaire, il connaît. C'est ouais. Comment c'est, tu vois? C'est là pour combien d'années?
1: C'est gâté, c'est gâté.
0: C'est pas ça, tu vois. Quand elle a tapé, tu là.
1: Oh,
0: la tapé, elle a pris, elle a pris. En 2023, on se rappelle, leur love était tellement d'une manière. Là.
2: Ouais.
0: Jusqu'à ils sont allés faire tatouage. C'est-à-dire, elle a mordu son bras ici. Là. Et puis, genre, c'est dedans, ils sont passés.
1: Ouais, la jeunesse, vous faites les choses, Béli.
0: Il y a des gens qui sont allés commenter pour dire rendez-vous dans 10 ans.
1: C'est pas arrivé là-bas.
0: C'est pas arrivé même. Elle allait commenter, Mariam allait commenter que dans 3 ans même, là, vous allez voir nos enfants, elle a cité les noms. Là.
2: Ah ouais. Donc,
0: ça fait 3 ans, souvent, et les enfants. Il y a quelqu'un qui dit que lui, il attend l'enfant là, pour l'envoyer à la maternelle.
1: Et moi, il envoie la boutique.
0: Ouais.
1: Mais il va les payer.
0: Mais
2: la Zaye.
1: Non, mais oui, Jean, tu as dit que c'est lui-même qui a Zaye. Il a fait un communiqué où il a pas
0: fait
1: ça.
0: Il a fait une vidéo, il a expliqué que la Zaye et tout. Mais de toute façon, il disait et puis il riait. Là. Peut-être aussi, tu as fouillé là. Il n'a rien fait, mais comme c'est un mousseau, il veut, tu vois, il veut l'agrer un peu.
1: Regarde, moi, les choses des jeunes là, maintenant, quand on me parle de ça, genre, il regarde ça de loin, quoi, tu vois un peu, non? Je sais pas trop. On voit, quand se donne un peu, on va pas dire que c'est bête. T'as bien fait des vitales là ou bien. Faut ça pas demander nous sortir que c'est buzz et puis c'est pas les guébats.
0: Il y a tout,
1: ouais, là. Quand tu vois là-bas, faut sciencer. Genre, faut deux reculements derrière et puis tu sciences. Tu vois si c'est bon. C'est que si le temps va nous dire si c'est bon ou pas. Ouais. T'as dit c'est gâté. Au revoir, les dents.
0: Maintenant, il y a un de nos éléments, l'agent, un de nos frères ivoiriens, mais qui a été naturalisé burkinabé. Donc, ils jouent dans leur équipe nationale, tu vois.
1: Mm-hmm.
0: Eux aussi, ils ont fait sortir leur liste là par rapport à la trêve. Là, ils ont
1: sorti. Ils jouent encore.
0: Ouais, c'est éliminatoire.
1: Non, pardon.
0: On n'est pas encore arrivé loin. C'est
1: pardon. Jesus.
0: C'est devant là-bas qu'on voit qui est, tu vois, non.
2: En forme.
0: Donc voilà, ils ont fait sortir la liste, il n'y a pas son nom. On demande au coach, mais ah, coach, pourquoi il n'y a pas le nom? Ils avaient Syria qui riait, mais pourquoi il n'y a pas son nom? Ah, quel est la demande à Syria? Normalement, avant même de les appeler, on leur demande, genre, c'est comment tu es disponible. Syria dit qu'elle s'en fait son permis.
2: Ah ouais.
0: Lui dit qu'elle s'en fait son permis.
1: Ouais. Et normalement, sont nerveux, hein.
0: Donc le coach dit que. L'agent même de Syriac l'a appelé, il dit que lui cospère les agents des joueurs. Et la sélection, c'est pas un moulin.
1: Mm-hmm.
0: Genre, toi, tu as venu, tu as joué un match, tu as parti, et puis, genre, c'est un jeu pour toi, quoi. Ouais, c'est là, tu as fait.
1: C'est pas fini.
0: Oh, ben.
1: C'est ce qu'il dit toujours, petit là.
0: J'ai
1: dit toutes les mêmes choses. On t'appelle tous les jours, quand t'appelles, matin, toi, que. Non, le vieux, il met paix ou entier. Non, le vieux, il met paix gaba. Non, le vieux, il met prend plein condiment. Tous les. Prenez votre travail au sérieux.
0: Ne fais pas les
2: vrais. Avant, quand il m'a appelé, là. C'est son placard qui va te chercher.
1: Voilà ce qu'il disait, là. Voilà.
2: C'est
0: son même qui a bras au carrefour, on va placer. Elle a dit ça,
2: Elle
0: m'a dit, elle a dit ça,
2: Elle
0: a dit ça, on va placer là.
2: Oui.
1: Nous, au Carrefour, c'est partout, on vend moyen. Tu n'as pas de nomi, c'est Blagali.
2: Ouais, nous en avons.
0: Ok, y'a pas toi.
1: Tu nous rends l'antenne.
0: Ouais, non, c'est un peu ça. On va continuer la route.
1: Y'a pas de drap. Attends, attends, y'a klaxonné un peu. Y'a un faux gars. Oh, hé! T'as pas envie d'être courtois, hein? Sinon, elle est envoyée, hein?
0: Non, mais c'est qu'elle venait lui dire là.
1: Non, on il faut être courtois. Quand on est au volant, il faut être courtois. Sur les routes, il faut être courtois.
2: C'est important. Faut
1: avancer, pas avancer. Faut avancer. Joe, faut le laisser même. Joe, il y a quelqu'un qui a descendu tout à l'heure là. Il descend là, au Carrefour pub là. Ah, okay, on est laissé là. On durait deux petites minutes. Et puis on va revenir. Quand on va revenir, n'oubliez pas, ceux qu'on a collé, on vous a collé, collé pour donner la monnaie. Vous pouvez aller vous plaindre sur la page Facebook là-bas. Quand vous allez vous plaindre, vous écrivez, avant d'écrire, vous mettez dédicace. Forcément, ça a sorti. Et puis nous, on va mettre ça sur la radio. Donc on se dit à tout à l'heure.
0: Ok.
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2: Allez, vous le savez, destination grand show. Bon, on va le dire comme ça, des vacances. Ensemble jusqu'à 20h. Nous, on roule 2h sans moins. Et puis, on gagne millions les dents. On colle les monnaies, puis ça va
3: griller. Aïe, toi aussi.
2: Ça fait maintenant,
3: il gagne millions, mais c'est pas quoi.
2: Petit, il faut te concentrer. Président. Reste concentré.
4: Chacun a son poste.
2: Reste concentré, petit. Aïe, c'est de ça qu'il s'agit. Les gens, même sont c'est plein à rien là. Donc, tu brilles mon Dieu. Moi-même, il y a les cris même dans dédicace là aussi pour venir te donner. Faut commencer. Ils sont beaucoup là-bas. Ils sont en train de parler depuis là. Tu n'en as pas ouvert.
3: T'as pas de drame. C'est qu'ils ont démarré avec Gilbert ou Dua.
2: Ils avaient quand tu es au volant. Il y a le Gilbert maintenant. Il y a Gilbert.
3: Il dit bonjour, bonsoir à la team des grands show vacances. Je fais une dédicace à ma périsseur, Dua Madeleine. Merci.
2: Aïe, hey, yeah, il reçoit Dua. Attends, il fait un petit klaxon pour toi. Hein?
5: La périsseur, Maro.
2: Voilà. Aïe, taga, aïe, taga, aïe, taga.
4: C'est un klaxon de
2: quelqu'un. Ah, faut laisser quoi? Allons, et ça. Allons, et ça.
3: Ouais. Frère Paquet, j'ai fait un coucou à mon père, Aïssia, de la part de Harry Harry. Un jeu pour vous.
2: Ah bon, hein?
5: C'est
2: bon,
5: ciao.
2: C'est la répondeuse qu'elle a fait le truc.
3: Son malin trop aussi. Adébaya la merveille.
4: Okay.
3: Bonsoir la team. Dédicace à mon leader Joseph Kwame. Eh, pas vrai. Merci. Merci. Bonne émission à vous.
4: Merci.
3: Merci. Merci. Merci. Merci. Merci. Et je vais là chaque jour.
2: Chaque jour. Ça fait quoi? Ça fait plus d'un mois. Elle a tous les jours. Ton nom sort dans sa bouche.
3: On a Andy Hanson. Eh, il y a même plus.
2: Dis, c'est compliqué.
3: Jean. Je vais même matin, il n'est pas mérité.
2: Il faut faire descendre, il prend un poco, il faut jouer. Non, il va mettre un petit poco aussi le côté. En garé, vers Yopougon, voilà. Tu vas te faire peut-être mettre bien petit.
3: Tu connais. Ton numéro, c'est bon. Dédicace spéciale à maman chérie Edith, depuis le village d'IA. Je lui envoie le gros bisou.
2: Ah, reçois les bisous là-bas, la mémé.
3: Les bisous.
2: C'est ça qu'il s'agit.
3: Donald Ntakpe Boka. J'ai fait un coucou à ma mère. Une brave femme qui se bat chaque jour pour ramener quelque chose à la maison malgré son âge. Et t'aimes, hein? Un jour, toi, c'est.
2: Les paroles des chansons, mais. Les paroles des chansons, mais voilà, t'as dit ça pour que tu vois, c'est. Quand ils ont ça, la mère. Ça, ça vient depuis ta position.
3: Grosse voilà. Force, hein. En tout cas, tu sors chaque jour pour aller lutter pour envoyer les sous en piste. On va envoyer le dabali.
2: Oh,
3: vraiment. Et puis, j'en place une pour toutes les vieilles mecs qui font ça aussi, quoi. Vraiment, grosse force. Sans oublier ma vieille.
4: Merci.
3: Gros bisous.
4: Merci, fils, merci.
3: Tu connais.
2: C'est toi la vieille, non? Et allons-y, faut taper les dents.
3: Ouais, on termine un vieux père. Lui, toujours, il monte en voiture.
2: Oui.
3: Oui. Mais là, j'aime mon vieux mort, voilà.
2: Donc, c'est un habitué. Lui, là, on fait forfait pour lui.
4: Ouais.
2: Il paye à la fête du mois.
3: Je fais un coucou à cette entité qui nous rend énormément de très bons services au niveau de nos maisons. Mm-hmm. Ils ont les filles et femmes de ménage. Mm. Force et courage à elles.
2: Ouais.
3: Vous faites un travail noble.
2: Avec Bachimal,
3: Et puis là. C'est pas tout.
2: On est vous.
3: Ouais, c'est pas
2: moi, ma bise, c'est son travail qu'elle a là. J'ai ça, bah, oui.
3: Ah.
2: Ma bise, c'est Cécile là. Cécile, tu as son petit nom afoué là.
3: Cécile.
2: J'ai ça bien.
3: Ah ouais?
2: Ouais, j'ai bien même. Moi-même, deux jours, ça fait deux jours que je n'ai pas eu ces nouvelles, mais il a appelé même. Il a coupé un peu, on cause un peu.
3: Et c'est la rentrée, c'est chaud. Il y a maintenant qui voulait aussi, genre, une cour pour gérer. Et oui, en piste, les femmes des ménages.
2: Mais tu n'as pas, on gère ça, Joe. C'est pas au travail, t'as mis. Allez, ouais,
3: ça, il y a une message pour une gemme là, quoi. Elle s'appelle Belinda Atri. Elle nous suit depuis la Palmyra, tu connais, non? Béli.
2: Béli, c'est quelqu'un de quelqu'un.
3: Béli,
2: c'est quelqu'un de quelqu'un. Béli, là, soit salut, attends. Tu veux que je prenne ma... Il y a pas ma voix d'animatrice, attends. Mais, tu fais là, c'est compliqué, là. Béli, là. Belinda, on te fait un gros coucou parce qu'on sait qu'en ce moment tu es bien connecté sur la radio. T'es pas seule d'ailleurs. On salue tout le monde autour de toi. Ouais. Maman, on salue notre petit bébé aussi d'amour. Si, si. Reçois la bonne énergie de ton côté, Zila. Ouais. Puis voilà, cas, bisous. Bisous de quelqu'un que tu connais.
3: Si, le message
2: il m'a transmis le bisou et t'es envoyé.
3: Quand la personne va devant Pizza, j'espère que t'as bien géré. Ok. Voilà, c'est bon.
4: Hier, il devait souhaiter joyeux anniversaire à. En Blastar, qui est la fille de Caprice d'Afrique.
2: Happy birthday, Ambre.
4: Joyeux anniversaire, Ambre. Je te fais plein de bisous.
2: Bisous.
4: Aussi, je veux souhaiter un joyeux anniversaire aussi à Bibi Lamour, depuis les États-Unis, qui est le DJ personnel de
2: Fally Poupa. Grosse pensée à lui aussi. Bah lui en ce moment il est connecté, hein. Il écoute depuis l'application, il écoute la radio. Donc voilà, on lui envoie beaucoup de bonnes énergies. Et puis big up, on pense très très fort à toi. Profite. La vie là, c'est long mais c'est cool. Faut profiter, Joe.
3: La vie est long mais c'est cool. Faut bouger, mais faut démarrer, faut démarrer.
2: Attends, il met un petit klaxon là-bas.
3: Faut démarrer.
4: Attends, le klaxon là, mais fatigué.
2: Faut écouter un peu.
3: Le klaxon de Baka.
5: Attends, t'es rentré.
4: enflé maintenant. Mais ça, mais c'est moto, c'est pas une voiture.
2: Chérie.
4: Ça, c'est moto, les motos.
2: Dad, descend, hein. Descend. Dad, descend, hein. Hey, hey, hey. T'as mal descend. Jouez-moi, hein. C'est pas, faut pas ta jouer, ma petite. C'est énervé, hein. Hey. Hey, vous savez comment ça marche, hein, les gars. Vous restez bien. Prenez, on vous a déjà dit, accrochez-vous bien. Prenez votre ceinture. Ben, où on s'en compte, là. Cette destination 20 heures. 20 heures.
4: Elle a fini à filer.
2: Mais dis quoi, moi, c'est professionnel, hein.
4: Accrochez-vous.
2: Moi, c'est une professionnelle. Et tu me vois comment, faut me respecter, petit. Il y a 30 ans de métier, c'est pas rien, c'est pas wawa.
3: Chauffeur qui n'est pas voiture, elle courait chaque
2: petit jour. Petit, là même, là, son vieux à travers moi.
4: C'est petit, mais c'est longtemps.
2: Son vieux à travers moi.
4: Ah.
2: Aïe, ça quoi quelque chose.
3: Ah, qui ça?
2: Toi, ton vieux à travers moi.
3: Salut, j'ai ton gars.
2: Il a travers moi.
3: Aïe. Ah, mais
2: c'est pas éthique, pas éthique, hein. Ah. Hein, c'est à cause de ça.
3: Ah.
2: Donc, faut, moi, que tu vois, faut me respecter.
3: C'est que ça, c'est mon mot là, gentil.
2: Bon, que mon mot là, toi, ton vieux s'appelle mon mot là, gentil.
3: Moi, tu n'as plus ton vieux.
2: Moi, tu n'as pas ton vieux.
3: Mon vieux, mais vous, la gentille, quoi.
2: Hey, moi, c'est qui?
3: Moi, je ne connais
2: pas. C'est pas le petit qui vient clopant, clopé. Ses pieds sont toujours cassés.
3: Non, mais c'est pas.
2: Après, tous son pied cassé ici. Si tu te vois, après, il dit que.
3: Mais c'est pas courant.
2: Il y a mon jet même. Il y a grave mon nom. Pas amené, il y a mon nom, hein.
3: Tu t'en fais bien et. Moi, vous, la
2: gentille. Le clopé, clopant, là, oui.
4: Non, pas ça aussi, il y a rien, moi, t'as crédit, quoi.
2: Petit, là, tu le connais. Tu sais que ça gamme.
4: Quoi, quoi.
2: Tout le que Dieu fait, mais tu vas m'avancer un peu. Non, mais t'as pas fait ça la dernière fois là. Quand t'es dans la voiture, ton vieux père là.
4: Ah, mon vieux, toi, c'est ça.
2: Mais tous les jours, tu vas pas m'avancer un peu. Tu vas pas m'avancer. Je vais avancer.
4: Moi, c'est moi qui n'aime pas ma tête. T'as me dit si que.
3: Dieu, faut casser les babos.
2: Oh, non, c'est bon.
3: Non, faut casser.
2: Bah, on me dit que école ici, ça bouge. Genre, bouge des chauffeurs. C'est 6 mois, ça casse des.
3: Non, faut casser les babos.
2: Tu me vois là. Moi, il est responsable.
3: Ah, et toi aussi.
2: Il est responsable, il y a des choses qu'il ne peut pas faire dans ma vie là.
3: Avec bon, hein.
2: Ah, bon d'accord. Okay. Bon d'accord. Ce qu'on va faire là maintenant, les gars, c'est que donc, tout va en partie, mettre un petit son.
4: Ouais.
2: Voilà, il va mettre le son à fond dans la caisse quand même, parce qu'il faut aller, ça va de pair. Puis quand on va revenir là, on sera à deuxième heure.
4: Ouais.
2: Genre, un tout quoi. Un tout là. Forcément.
3: Ouais. Yeah. Yeah.
2: Ah, vas-y, il fait tenter. Moi que tu vois. Yeah. Oui, c'est là. Faut laisser quoi? Il faut tenter, me dit. C'est l'école qui n'a pas voulu de moi, sinon moi, il a voulu d'école.
3: Mais là, la dernière fois, on a pris des hibou dans voiture. Tu sais quoi? Les gars, ton salaire en
4: anglais, je vais pas répondre.
2: Petit.
4: C'est pas partout,
2: voilà. C'est pas partout, faut monter en fait. Si elle commence quand là, est-ce que vous allez me respecter demain?
3: Non, faut commencer.
2: Non, on a fait ça doucement. Est-ce qu'ils ont parlé un peu? Boda, ils ont mis à gauche, à droite, on est rentré, on est sorti. Ils ont aimé, hein?
4: Ouais.
2: Ils ont apprécié l'ambiance et tout ça là. Ils ont dit, mais vous êtes arrivé en Côte d'Ivoire, vous connaissez rien.
3: Ouais.
2: Alors vous montrez ce que c'est. Donc c'était bien, c'est bien passé. Bon, attends, viens finir de donner le programme d'abord.
3: Ouais.
2: Donc on a dit, on s'en rend un tout. On descend au carrefour, il y a pas mal de. On a un convoi, mais on doit aller faire, hein. Dans le deuxième endroit, on a un convoi, on doit aller prendre les gens.
3: Ouais.
2: Les vieilles, demain c'est vendredi, tu sais, il y a funérailles.
4: Ouais.
2: Donc il faut qu'on aille, on doit aller prendre les vieilles bêtées là. On les prend. Elles vont aller au carrefour, jeu. Donc avant, elles m'ont passé par le carrefour,
3: sujet
2: du jour. Elles m'ont parlé, elles m'ont dit que mais pourquoi sujet du jour? C'est le sujet de la nuit. On n'a pas tout compris.
4: Qu'est-ce qu'on va faire roulade là-bas?
2: Ah, regarde, on va passer par là. Donc il faut rester bien connecté. Puis aussi, il y aura un petit moment jeu à passer avec vous. Donc celui qui a gagné là, il ne paye pas de transport pendant un mois. C'est cadeau dans le bac à live radio.
4: Ouais,
2: tu payes pas de transport. C'est quoi ce qu'on appelle promotion? C'est ça, on entend, il fait comme la radio. Donc on va écouter Davido. Hey, il peut pas vous dire. Bon anglais, là. Ça arrive maintenant et puis on se poro.
3: C'est quoi le titre?
2: Faut le laisser compétir.
4: Nyama.
2: C'est ça même. C'est ça même qui est là. On se poro après. À tout à l'heure.

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1: Et à monter. Vous savez où on s'en va là, hein? On conduit en ce moment, on a démarré à 18h. Il y a la voiture maintenant qui s'en va. Attends, il y a mettre un peu, il y a fait un peu plaisir. Hein, ça y est, écoutez un peu. Hein? Faut que la sono s'y va, tu l'as dit.
2: Venez aller.
1: Voilà. Faut écouter, petite.
3: Ça, c'est ronflement, c'est pas klaxon.
2: Ça, c'est moto.
1: Faut prendre ça comme ça. C'est de ça qu'il s'agit. C'est à voilà, petite à voilà, c'est notre mécanicien. Il a envoyé la voiture.
3: Si à côté, il faut appuyer ça. Peut-être que c'est ça qui est ça.
1: Faut laisser comme ça. C'est ma voiture, mais c'est ta voiture. Voilà. Vous êtes bien dans le Gbaka, le grand show. Vous connaissez comment ça marche. Nous, on sort à partir de 18h. Et puis 20h en boucle, en fait. On fait la journée, on fait la nuit, en fait.
2: On fait rester dans 2h.
1: Ouais, on finit notre 2h. Là, c'est la deuxième heure. Donc, si vous voulez monter dans le Gbaka, c'est simple. Là, on a un numéro de téléphone, même nous, là. Nous, quand vous voulez qu'on a. Tu vois, on est professionnel. Mais si vous êtes trop fatigué, comme en ce moment, on dit tout le monde peut bosser sur Internet.
2: Ouais.
1: Allez sur Internet, on est là-bas aussi. Genre, vous tapez www. Bon, il va dire le Gbaka Life, mais c'est pas grave. Life Radio Côte d'Ivoire. Et puis, vous réservez. Comme ça, quand il est 18h, on vient vous chercher et puis monter dans notre Gbaka. Et puis, direction 20h. C'est ça qu'il s'agit. C'est simple. Hein. Si notre abondi vous a collé, vous n'êtes pas trop content, vous pouvez aller vous plaindre sur notre page Facebook. Ouais. Nous, on est là-bas. Vous pouvez partir là-bas aussi. Mais tout à l'heure, même, on sera là-bas. Alors, on met un petit sujet, on parler de ça. Vous allez appeler, vous allez donner vos réactions aussi sur la page là. Ouais. Et puis nous, on va venir. Petit Bokato là, on va venir lire ça directement
3: une
1: ici.
3: Une compagnie de Gbaka qui se respecte.
1: Voilà. Ouais, ouais. Nous, on a tous les services.
2: On est très organisé.
1: Bien organisé même. Ouais. Et puis derrière, on fait un petit jeu. Mais les petits là, ils viennent d'arriver. Et puis ils sont trop arrivés.
2: Ouais.
1: Ouais, ouais. Bon.
3: C'est
1: quel petit laté?
3: C'est quel laté qui monte?
1: C'est quel petit laté qui est monté dans le jeu? C'est qui est monté dans le jeu?
2: Je sais pas, je vais laté, le jeune laté.
1: Oh.
2: Il y a un laté qui vient souvent.
1: Et puis tu sais, il connaît ses parents.
2: Hein.
1: Ah bon, d'accord.
2: En tout cas, c'est un laté.
1: Oh, c'est toi qui peins, c'est un laté.
2: La vie n'en peut aujourd'hui.
1: C'est un genre, petit.
2: Laté.
1: Ah, t'as pas l'œil de phénix. Tu ne sais pas ce que c'est. Tu n'as pas ça. Tu ne peux pas déjà penser que le petit.
2: Mais toi, t'as l'œil de phénix depuis la dernière fois. Tu es parti. Tu l'as vu dans Caniveau.
1: On a gâté mon nom, mais Dieu, on est en direct, on a gâté mon nom, il aime pas ça. Joe, c'est 30 ans de tu as joué, moi. Quand moi, j'ai commencé à rouler voiture, vous, tu n'es pas connu, même si. Tu n'es pas connu, même.
2: Tu as commencé comment?
1: Ya! Tu n'es pas connu. Ça date de 1900.
2: Ah, il comprend maintenant.
1: Ah, bon, d'accord. Bon, le petit Serge Benoît, il a sorti son dernier son, attrapé, laissé là. Donc, il m'a envoyé. Il dit, à la même école. Faut prendre le son, tu vas écouter un peu tes clients, peut-être ils vont aimer.
2: Ouais.
1: Donc il joue ça, il a joué, il a dit qu'il est le premier à jouer, mais si il joue que ça mousse, ben, il a un concert bientôt. Ouais. Il dit on m'invite au concert.
3: Tranquille.
1: Il dit ok, non, il n'y a pas de drap. Viens mettre attraper, laisser, attraper pour laisser. Ouais. Il a mis ça dans le Gbaka.
2: Mais là, c'est quand on fait là, c'est que on dit attraper bien les chaises là.
1: Ah. Moi, j'ai dit qu'on va mettre les ceintures de sécurité. Ben, où on s'en va là? Ah. Où on s'en va? Il dit.
2: On s'en joue.
1: Il y a Kavi dans mon oreille. Aujourd'hui, jeudi, il fait vite, Joe. C'est pas du jeu. Donc, mettez bien votre ceinture.
2: Attrapez bien, je ne sais pas.
1: Voilà. Donc, on s'en va à lui. Petit Serge Beno, ça va, coucou au passage. Attrapez pour laisser, puis on se retrouvera derrière. Derrière, qu'on va revenir là, parler de notre sujet. Il y a un petit sujet, il y a un gars ici, là, ça nous fatigue. Nous tous, on parle. Ah, mais nous tous. Hé, à tout à l'heure.
3: À la gamme,
2: il faut ça. À vous collier.

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1: Ouais, il faut prendre.
2: Ah, fais-moi la réparer, pas con.
1: Il y en a un récord.
3: Des frisés. C'est pas infraction, non? Mais ça aussi, c'est une infraction.
1: Oui, nuisance sonore. Ah, c'est pas d'en faire des bruits d'alouz.
3: Voilà. Oh. Il sait pas. Ouais, il sait pas. Il sait beaucoup. Hey, petit.
2: Ouais,
3: faut donner la nouvelle aux gens.
2: Non, il a donné. On dit, peut-on recadrer publiquement une personne plus âgée
3: qui mange ça, ça y a.
1: Elle s'en fait bien, vieux mort aussi dans tes
3: ailes. Mais vous la mettez, vous la prenez, mais
2: c'est pas mal. Non, en fait, c'est mon côté. En haut, là.
3: Faut bien parler, petit.
2: Voilà, il y a vous donné le sujet. Est-ce qu'on peut mettre une personne en place? Genre un vieux mogo, ainsi ça, ici on peut le
3: mettre. Non, il y a les lattes qui écoutent la radio aussi. Donc faut une version latte et puis tu donnes une version nous aussi maintenant.
2: Je goûte encore.
3: Voilà.
2: Alors peut-on encadrer publiquement une personne
3: qui manque de
2: savoir-vivre?
3: Tu peux pas répondre.
2: Peut-on recadrer publiquement une personne plus âgée qui manque de savoir-vivre? Maintenant, pour les vieux mogo, à beau collier. Est-ce qu'on peut mettre un vieux en place? Est-ce qu'on peut le mettre en place? Disons publiquement s'il a zaï. Est-ce qu'on peut le mettre à sa place?
3: C'est une question. Ça, c'est une question. C'est une question. Ben, moi, je ne sais pas trop me prononcer comment. Parce que tu es rentré dans mes sets là, là, c'est placé. Non, je ne sais pas comment moi, il prend le sujet. Moi, c'est juste ça, il ne sait pas comment il prend. Mais si, souvent, il est vieux pour aussi, là, ils sont morts.
2: Non, mais ça dépend. Si vieux perd l'argent, il exagère. Genre, c'est son travail. Ah, un jour, son mandat, il le met à sa place.
3: Genre, moi, exagère souvent. T'as qu'à de me mettre à ma place.
2: Moi, il te voit pas.
1: Ça dépend du lieu aussi.
2: Ça dépend du lieu aussi.
1: Et on va dire un cadre bien chic et autre là. C'est les lattes qui vont là-bas où. Ça peut être tous. Et ils connaissent un peu les bonnes manières, tu vois. Donc, ils vont pas forcément genre un truc. Mais on va aller dans les coins même, les petits carrés, dans l'allée, les morts qui sont là-bas là. Tchèpo, même. Forcé, on fait que j'ai pu t'as dit chip ou yo. Tu gagnes et puis tchè.
3: Non, mais c'est vraiment. C'est un vrai sujet, même petit. C'est un vrai sujet. Tu étais là, la semaine. Souvent, aujourd'hui là. Souvent, les vieux pères qui pensent que, genre,
1: pas,
3: voilà.
2: Ouais,
3: ils sont des grands frères. Souvent, ils t'humilient dans des coins, tu vois. Tu
2: veux pas,
3: ton cœur est chaud. Tu veux parler. Quand tu sciences, quand tu. Le gars, il est.
2: Genre,
3: c'est ton vieux père, voilà, il est plus âgé. Tu sciences et puis tu chauffes, tu descends ton cœur. Mais sinon, moi, il s'est pas. Moi, c'est mitigé, hein.
2: Ouais. Tu mitigé.
3: Puis tu t'es dit que moi, il y a un niveau. T'as quel problème?
2: Ah, ok.
1: Voilà, la personne âgée, là, le vieux mort en question, ou bien genre la vieille mort en question, ça va dépendre de si genre c'est ma soeur sang. Tu vois, non? Genre ma soeur de sang, quoi, ma grande eau.
3: Mais si c'est un vieux père du quartier.
1: Ah!
3: Si c'est un vieux père du quartier.
1: On n'est pas parenté.
2: Non,
3: tu peux le déposer, gars.
1: Mais personne ne doit rester à bonne petite.
2: Non.
1: Que genre, on est dans une position.
3: Il te dit, non, imagine le vieux père, il te voit, il arrive, il vient, ou bien ça soit au petit coin, au petit maquis du quartier. Il te tourne là-bas, tu assises en train de boire un gars. Et puis il va venir te soigner là.
1: Où est son yam?
3: Non, mais lui, t'as vu, lui te connaît. Non, mais il dit, Joe, c'est comment tu fais quoi ici? Allez là-bas, tu fais quoi? Il n'a pas que lui, voilà.
2: Non, en fait, c'est ce qu'il te dit là, hein. Quand c'est une fois, quoi, tu peux, après tu le prends à côté, ah, VPM, moi, n'est pas aimé ce que tu as fait, tu vois, non. Mais quand c'est son habitude, là, souvent, tu peux le mettre à sa place.
1: Ça dépend de vos relations, genre, voilà. De comment tu vas mettre ça en vous-même.
2: Ouais. Si c'est son habitude, là, souvent, c'est important.
1: C'est quand ça a commencé que ça va dans l'habitude. Pourquoi ça a commencé? C'est mon vieux, puis encore, c'est respecté, ou bien.
3: Tu
1: me respectes. Donc, peut-être, tu m'as vu dans un couloir avec quelqu'un, genre, de là, tu me dis, hé, toi, tu es quoi ici? Bon, piste, pourquoi?
2: Mais toi, t'as 15 ans,
3: tu vois. Non, c'est moi, c'est la vieille, mais moi, c'est pas d'accord. Je suis pas trop d'accord, mais sinon, tu n'es pas me respecter.
1: 15 ans, c'est âge.
2: T'as 15 ans, il faut qu'on dans les couloirs.
1: 15 ans, c'est âge.
2: Elle a 15 ans, il faut qu'on dans les couloirs.
3: Question.
2: Le vieux père, il a raison.
1: La dernière fois, on a fait un sujet, mais on a parlé de ça, que oui, il faut que les voisins doivent éduquer, les gens de dehors peuvent éduquer ton enfant, les oui.
3: T'as fait mal un autre sujet.
1: Oui. Quoi, ton problème? Attends, tu as fouillé, même. Paye la fille, la paye dans le couloir. Attends, lui, sa fille, même, laisse tomber, découche. Il parle pas.
2: Non,
1: mais genre, toi, il t'a vu.
2: Non, il n'a pas attrapé sa vie.
3: Il a bien attrapé sa vie. Elle rentre pas dans sa maison. Elle rentre pas dans sa maison.
1: Oh, il sait ce qui se passe chez lui.
2: Non, il te voit. Non, bon, il prend un exemple. Tu es la fille de mon mogo et pas de mon ami. Il te voit dans une situation un peu bé.
3: Tu as besoin de venir gâter là. Limite, mais tu m'appelles.
1: C'est comment
3: ma petite. Même si tu mets ta bouche dedans. Petite.
2: Non,
3: limite, mais tu peux même aller mais sans rabaisser quelqu'un. Quoi. Le respect là, il est réciproque. Tu rabaisses personne. Tu l'as vu.
2: Il n'y a pas François.
3: Dis-moi. Tu arrives, tu as vu la petite dans le couloir avec un gars. Elle a ouais. peut-être 15 ans, il n'y a pas de drap. Elle a 15 ans, tu l'as vu, tu veux mettre ta bouche un peu, c'est pas que tu l'as vu grandir, tu connais son vieux. Quand tu viens, ah, petite, c'est comment? Il fait nuit, hein. La petite là, c'est pas bon qu'elle soit dans le couloir. Donc si vous voulez parler, allez-y, avancez-vous, ouais, allez un bien. Peu vers chez elle. Ou bien allez-y même chez elle, même je vous, moi, mais vous accompagne, allez-y. Ou bien il faut attendre petite demain, hein, sans parler mal. Hein. On peut donner conseil, on peut parler à quelqu'un sans qu'il y ait des invectives en fait, au milieu, tu vois. Ouais. On entend parler, petite, c'est comment il fait nuit, elle doit pas trop durer dehors. Tu sais, c'est une petite fille, elle va à l'école encore. Si tu es causé, elle, demain vous allez vous attraper, vous allez causé. Mais quand il vient dans la petite, oh, rentre là-bas, oh, pour là, oh, dis-moi dis un peu ce que ça. Bon, bah, il y a les vieux pères qui agissent comme ça en fait. Il y en a qui agissent comme ça.
1: Mais là, on est dans le cadre d'affaires des gens, payer la vue quelqu'un. Mmh. Et les morts, genre, ils crachent bêtement. Vous êtes pour là, et puis, c'est ça les sables, ça va vivre de bonne manière.
2: Ouais.
1: Vous êtes pour là, le coin est bien propre. Lui, ça les dérange. Ah oui. Il n'est pas dans son écosystème. Il faut qu'il gâte un peu là. Il va cracher, il va acheter papier, il va faire un way. Chante les sciences quand tu dis, eh ouais, en temps normal. En temps normal.
2: Ouais, c'est pour ça que tu dois.
3: Il y a longtemps,
1: mais c'est bien bon.
2: Ouais, c'est vrai, c'est une grande personne, sans doute.
3: Non, mais moi, je pense que moi pour être l'aîné, quand même, j'ai envie de dire. Il faut laisser côté chauffeur, mais ça, c'est le côté là.
2: Ouais, c'est mieux.
3: J'ai envie de dire, dans toute chose, il y a la manière. Moi, je pars sur le principe que le respect, il est réciproque. Si tu as ton enfant à la maison, si tu es son papa et que tout le temps tu l'insultes, un beau jour, c'est dans un coin là-bas. Il va te sortir le même truc pour te parler, genre, parce que pour lui, c'est normal. Donc, ça doit être réciproque. Qu'on soit plus jeune, qu'on soit plus grand, qu'on soit, je sais pas, plus vieux. Dans tous les cas, le respect, quand tu donnes, on te renvoie le même respect. Mais si à un moment, comme je dis, il faut savoir aborder les gens avec la manière, la palette de savoir-vivre. Il y a des situations qui peuvent t'emmener ou qui peuvent te faire t'énerver, tu vois. Tu es super énervé, tu contrôles pas vraiment ce que tu entends. Mais vu que, tu vois, comme il dit, comme il y a la manière, tu as reçu une bonne éducation, tu vas trouver les mots pour désamorcer le truc et puis ça va pas cliquer pas. Non, bah, tu es vieux, tu as dit que non, moi, je suis plus âgé que lui, donc je peux lui dire tout ce que j'ai envie de lui dire comme j'ai envie de lui dire. Non. Quand c'est qu'on dit là, ça va amener le petit qui est en face de toi à te manquer de respect.
1: Et puis ça. Moi, dans les bas, quand même.
3: C'est ça, en fait.
1: Chacun a payé sa place des seins.
2: Ici.
1: Même la femme, là, il sait pas, nous, on lui a démangé. Si tu es en forme, c'est ma faute. Là, il me coincé. Ton bras est sur moi. Pourtant, on a payé même 200.
2: Elle a pris une place et demi.
3: Parlons-en, moi, j'ai eu un problème une fois avec quelqu'un qui était dans la
1: haute. Elle m'a dit que, pardon, faut prendre mon enfant sur ton pied, là, comme il y a bagage. Pourquoi?
3: Je partais à Bassam, donc. Je partais à Bassam. Non, mais faut qu'on en parle. Il était plus âgé. Mais sauf qu'il était au téléphone. Je sais pas, on a cette manie là qu'on est dans la voiture de penser qu'on a tellement le droit d'emmerder tous les autres voisins. Allô, il attend d'expliquer ses soucis. Hein. Sauf que tu peux dire allô, pardon, je suis en voiture, quand je descends, je te rappelle.
2: J'ai jamais compris ça.
3: Ça s'appelle les bonnes manières. Moi non plus, moi j'ai toujours ce problème là. Ce jour là, j'ai fait espérance, j'ai pris mon téléphone.
1: Très bien.
3: Donc nous deux maintenant nos téléphones. Les autres personnes, tout le monde nous regarde. Moi, je me suis sentie gênée, donc j'ai coupé. Ouais. Mais ça n'a rien changé à son appel. Hein. Il a continué ce qui arrive. Un gars comme ça, là, quand tu as demandé, tu as dit ah, papa, pardon, faut attendre quand tu vas descendre.
1: Tu as dit que tu lui as manqué de respect.
3: Voilà. On est parti dans un manque de respect comme ça. Pourtant, on est juste en train de. Bon, j'ai envie de t'apprendre à. De savoir vivre, tu sais. Voilà, je sais pas moi comment je vais dire ça. Oui, je sais pas comment je vais dire ça. Donc souvent.
2: Il faut qu'on en parle. Hein. Ces personnes-là qui se permettent de communiquer dans des véhicules. Comme si
3: je pense qu'on doit prendre une loi.
2: Franchement.
3: Oui, c'est bon. On est quitte au travail, tout le monde est fatigué.
2: Arrange-toi pour ne pas emmerder les autres.
1: Tu as dormi aussi, faut rester.
3: Non, je suis désolée.
1: Non, faut pas dormir, mais ton cou va tomber sur moi.
3: Mais comment il sait que mon cou tombe sur toi?
1: Mais
3: donc, il est inconscient, il sommeille. Il est inconscient.
2: Le monsieur, il est fatigué, la dame est fatiguée. Ça, toi, dans un
1: moment, non, je fais ça. Mon épaule est là pour me.
2: Non, quand tu dors, moi, tu dis pas. Avant, quand tu n'es pas à voiture,
1: tu es dormi. Moi, c'est ça. Je suis, c'est passé une chose, dis non. Moi, je ne monte pas dans les
2: trucs. Ah, ok.
1: Pour éviter tout ça.
3: Il te dit.
1: C'est tout ça qu'on appelle le confort.
3: C'est ça.
1: Pour créer son truc, voilà. Mais, vend les souffles un peu. Dès que petit vend les souffles net, il commence à dormir. Et puis, c'est sur ton épaule. Il y a quoi?
3: C'est pas possible, c'est égo. Non,
1: ça va vite.
3: Petit, faut recadrer le sujet.
2: On fait ça, tu vois. On fait ça, tu vois. Donc, là, le sujet, c'est simple.
3: Mais toi, tu es qui? Aïe!
2: Toi, tu es au volant. Ton doigt, tu mets ton téléphone sur son nez.
3: Mais c'est même pas. Ils ont pas quel moyen enlever. Ils ont pas quel moyen enlever. On ne prend pas le téléphone quand on est au volant. C'est pas bien. Oui, il y a le policier. Il y a le policier. Il ne veut pas, pas décocher le téléphone. Quand tu vas pas pour entendre que ça sonne. On le sait. Il ne veut pas décocher. Il va m'appeler après. Après, il va rappeler.
2: Autorité, c'est l'école qui n'est pas concentrée.
3: On va rappeler le sujet petit.
2: Peut-on recadrer publiquement une personne plus âgée qui manque de savoir-vivre?
3: Ben voilà. Ouais. Vas-y. Si vous pensez que oui, allez nous proposer sur notre page Facebook.
2: c'est simple. On fait un tout là-bas.
3: Ouais, faut pas dire.
2: Allez, chape, non. On dirait que le cabriolet est presque fini, viens, mais il commence à sentir ça.
3: Hein. Et toi qui mets le cabriolet dans ma voiture. Hein.
2: Non, il commence à sentir. Ah, moi, d'accord. À ralentir.
1: Voilà, Gilberto Dieu.
2: T'es là, lui,
1: oui.
2: Ah, ok.
1: Il dit on peut, parce que la morale n'a pas d'âge.
3: Ben voilà.
2: Non, mais aujourd'hui, la vraie, aujourd'hui, faut pas se mentir. Aujourd'hui, l'ancienne génération traite la nouvelle génération d'être un bully.
1: Non, c'est ça, on a
2: parce
1: pas
2: que la quand on nous parle, quand c'est pas bien, on répond. Il faut pas en répondre. Pourtant, la grande personne, cette personne-là, elle s'est mal comportée.
1: Elle est consciente que c'est qu'elle n'était fait
2: pas. C'est pas bien. Donc, quand il répond, on trouve que non, tiens,
3: pour. Dans la manière aussi.
2: Non,
3: après. Non, mais vu qu'on parle de. Non, mais c'est ce que je... voilà ce que je suis en train de dire. Vu que toi, tu as une bonne éducation, tu réponds pas de la même façon que lui.
1: José Paya dit pas vraiment, c'est impoli. Mais voilà. Dans d'autres cas, il y a une certaine manière de le faire avec une certaine douceur.
3: C'est ce qu'on est en train de dire.
1: Son manque de savoir-vivre, il ne pourrait pas faire ça dans la douceur aussi.
3: Non, toi, tu lui montres que toi, vous n'êtes pas le même niveau que l'âge. Non, l'âge, ça n'a rien à voir avec la maturité ou avec l'éducation. Voilà. Ah, parce que moi, quand toi tu le fais, moi je dois te rappeler que moi je suis bien éduquée. Donc il y a une façon de te dire que ce que tu viens de faire, le
2: c'est
3: vieux.
2: Pas bien.
3: Pour ton âge, tu ne devrais pas faire ça.
1: Un enfant n'a jamais raison devant un adulte.
2: Tu vois. Je t'avais dit.
3: Ah, c'est aussi, c'est aussi mon cher. T'es qu'est-ce que tu dis ça à ma fille, je vais te gifler.
1: Tu n'es pas un enfant là, parce que je ne sais pas.
3: Allez, tu as d'autres réactions avant?
2: Oui, il y en a à la société. Zou Gervais, je dirais publiquement non, démontrer à cette personne que vous avez reçu à cette personne que vous avez reçu une très bonne éducation,
3: voilà.
2: Et donner lui des conseils étant à deux compte tenu de son âge.
1: Ah, c'est publiquement. Mais sinon, comme ça, c'est pas.
3: Les vieux aussi, là, ils tous, là, leur bouche a maudit vite.
1: Ah bon?
3: Yeah, yeah. Ça, mais tu es parlé,
1: mais ça va pas prendre.
3: Ça va vite, même.
1: Tu as fait un faux, hein, tu as dit ton vrai nom, tu as dit maudit là, dans petit coin.
3: Ça va vite,
2: hein. D'un pas Bénédicte Ngoron, possible, mais pas conseillé.
3: Non, pas conseillé. Ouais,
2: c'est possible, mais je n'ai pas conseillé. Voilà. Si jamais on doit le faire, il faut trouver la méthode.
3: Attends, il y a que la sonner pour elle.
2: Possible.
3: Faut guider sur la route.
1: J'ai Marie Ange Day. Mm-hmm. Elle dit, tu es plus âgée, tu me manques de respect en public. Je te dis par respect pour toi, je vais parler doucement aujourd'hui. Mais plus jamais, parce que la prochaine fois, je vais te traiter comme quelqu'un de mon âge.
3: C'est tout. Moi, tu sais, demain, à mon niveau, je te traite. Non, mais bon, comme je parle d'une question d'éducation, ça montre qu'elle a, une bonne éducation que justement. De dire, écoute, ce que tu viens de faire, je n'ai pas apprécié. Ouais. La prochaine fois que tu veux faire, tu refais la même chose, la prochaine fois, ben, tu ne me reconnaîtras pas.
2: Ça, c'est
3: tu
2: clair.
3: Vois, là,
2: c'est,
3: tu l'as fait avec classe. La prochaine fois, maintenant, tu vas à ton côté, tu vas sortir.
1: Parce que c'est pas les gens qui ont ton entourage.
2: Là, je pense que là, elle a dit à la personne, la prochaine fois. C'est ce que je disais, si tu me fais ça aujourd'hui, il n'y a pas de problème, je te prends à côté. Ah, j'ai pas aimé ça, j'ai pas aimé ça. Si tu veux, faut t'effacer, il n'y a pas de problème. Tu es grand. Et puis tu te comportes comme ça. Devant les gens, il était laissé, il était prêt à côté. Demain, viens faire encore.
1: Mais c'est le cas de le dire. Hein. Je vais parler le français.
3: Ah ouais, toi aussi.
1: Normalement, on dit que je suis avant de dire c'est le cas de le dire.
3: Non, c'est le cas de dire oui, tu veux rebondir sur ce qu'il a dit.
1: Les tantes et les oncles qui mettent la pression aux gens.
3: Ah, t'es arrivé là-bas.
1: Te marie quand. Mais ça, c'est manque de savoir-vivre.
2: Non, vous t'es marié.
1: Pourquoi tu te maries quand. Mais on le connaît pas là. Il vient se présenter quand.
3: Tu trouves que ça c'est impoli?
1: C'est impoli.
3: Ok.
1: Tu connais pas les combats de la personne. Peut-être que la personne a justement envie d'avoir un enfant. Mais elle a des problèmes, elle peut pas. Quand tu viens lui dire, ah, depuis là, tu fais pas enfant. Ah, depuis là, tu te maries pas. Peut-être chaque gars, il te touche pas. Pas quoi ton problème?
2: Mais après, c'est
1: souvent. Et c'est les oncles même qui. Les oncles et les tantes qui n'ont pas réussi là.
2: Souvent, c'est des bonnes guerres. C'est pour taquiner.
1: C'est pas des bonnes guerres. Il y a des choses avec lesquelles on joue.
2: Souvent, c'est pour taquiner.
1: C'est pas pour taquiner. Mais ça frustre.
3: Oui, mais parce qu'elle n'a pas l'information. Après, je veux dire.
1: C'est payé ça, ça a sorti à la télé, pas parler. Sinon. Pas, on m'a fait aussi, je n'ai pas apprécié.
3: Non.
1: Yaga. On me mettait la pression, Yaga.
2: On t'a mis la pression.
1: On m'a mis la pression.
2: Yako.
1: Même pas ça.
3: Yako.
1: Ouais.
3: Allez. Allez, d'autres réactions?
2: Je vais checker.
3: Ok, tu sais ce qu'on va faire là? T'inquiète pas, faut checker. Tu as tout le temps. Faut prendre tout le temps. Puis t'en as monnaie des gens.
1: Rosanne dit, Zola dit, oui, il y a un dans mon quartier, il mérite ça.
3: On en parlera dans quelques instants seulement.
1: Sont pas
3: hey, il klaxon. Il y a Aranjo. On revient juste derrière ça.
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0: Bon, vous allez où ça même? Vous allez où? Vous allez à Jamaïque? Vous allez à Yop City? Vous allez où? Je sais pas. Vous allez où?
1: Madame, pas te prendre. C'est quelle valise là?
2: Ça va manquer de respect à quelqu'un.
1: Non, c'est faux. Pas te prendre, vous descendre. Toi aussi. Valise comme la de trois placards.
0: Valise de trois placards comme un petit. Faut respecter aussi les aînés.
1: T'as eu ma valise d'avant.
0: Mais madame, quand elle m'a dit prends ça là, qui n'a pas aidé à se mettre ça dans la voiture?
2: En même temps, nous, maman, elles sont les cantines. Avant, elle n'avait pas placard.
0: C'est ça que j'en ai.
1: Les cantines, non?
0: Oui.
1: C'est

0: Regarder une grande personne.
1: Voilà, il faut mettre la manière. Tu vois. Donc c'est pas une affaire de parce qu'il a dit un truc, tu as venu. Voilà, ouais. c'est pas la même génération, pas la même catégorie. Donc quand tu parles, faut savoir lui parler. Genre, le parce que tu as fait là, j'ai pas trop aimé. Hein. Mais pardon, la prochaine fois faut sciencer. Mais si ça arrive encore là, Joe.
0: C'est pas bon.
1: Ah, moi il te dit ce qu'il doit te dire. Voilà, c'est de ça qu'il s'agit. Allez, vous savez comment ça fonctionne aussi dans notre baka du grand show. Vous allez sur notre page Facebook, c'est là-bas que vous allez insulter notre apprenti. Ouais, vous pouvez lui parler mal là-bas, on connaît leur bouche. Vous avez le droit d'aller là-bas. D'ailleurs, on a mis le sujet là-bas. Vous pouvez aller, vous poster, vous laisser votre petite réaction. Et puis nous, on va lire ça en direct parce que ça nous intéresse. Ce sujet-là, il vous intéresse aussi. Nous-mêmes, on est au courant de ça. Donc laissez-nous vos réactions. Le temps que vous le fassiez, il y a la conjugaison de Amera. Le temps que vous le fassiez, bon, on a calé pour vous le son Youssoupha. On se connaît. Bah, moi, il vous connaît. Moi, je connais les vieux tontons. Les tontons aussi, ils les connaissent. Tu les connais, tu les connais pas?
2: Monsieur Ahmed Ouattara.
1: Monsieur Ahmed Ouattara, dis-moi.
2: Tant que le crapaud ne tombe pas dans l'eau, enfin, dans l'eau chaude, il pense que toutes les eaux sont glacées. Donc, oui.
1: Chier.
0: Ça dit que.
1: Proverbe pour nous donner.
0: Il faut.
1: Non, mais oui, tant qu'un jour, tant qu'il n'est pas tombé, c'est quelqu'un qui a lui parler mal. Si. Tu vas penser qu'il doit continuer. Genre, la vie est belle.
0: En tout cas, elle ne fait pas du quartier ici, elle les fait mieux aussi.
2: Souvent ici.
1: Parlez bien. Donc, moi, c'est une mauvaise vieille mère. Ok, si c'est mon parent, mon neveu, quand il attrape ton.
0: Mais toi, mais tu es dedans. Hein.
1: Pas doucement, lui.
0: L'antenne ici, je ne nous rate pas. Hein. Ça y est, bon.
1: Faut venir me demander.
0: On lui dévoile après. Non, nous, mais ça, c'est.
1: T'as à descendre de mon truc, non. T'as à descendre de ma voiture.
2: Oli Seven, il dit comportement d'un vieux mouton en public, réaction du jeune berger en public. Les personnes âgées se cachent sous l'âge pour trouver une excuse à leur impolitesse et arrogance. Tout vieilli, impoli, insolent, voleur, menteur, anarchiste.
1: Ils n'ont pas quoi? C'est arrivé là-bas. On peut faire ça. Si.
2: En mode, c'est depuis les petits qu'il est impoli.
1: Voleur, tout ça.
0: Ah ouais.
1: Il y a un truc qui t'a pas
2: arrêté. Comportement des vieux moutons, réaction des jeunes bergers. Ouais, ils vont un peu.
1: Non, mais ça marque aussi le ras-le-bol des jeunes de la nouvelle génération. Parce que quand vous pensez que parce que vous êtes beaucoup plus âgé, vous pouvez tout dire, vous permettre de tout faire, de tout dire, de rabaisser les gens à un moment donné, qu'ils soient enfants ou jeunes. Même, on le voit à la réaction avec les enfants, à un moment donné, il va riposter.
0: Ouais.
2: Tout le temps. Tu cries sur un peu, net, même, ils ont les bébés de 3 ans, 4 ans, on doit imaginer quelqu'un qui a un certain âge. Et puis en plus, en public.
0: En public, ouais. Il y a deux
2: souvent, mais sans raison. Hein.
1: On se connaît?
2: Sans raison.
1: Comment sans raison?
2: Non, mais bon. Je ne vais pas revenir sur les gens qui dorment dans les. Qui crachent partout, surtout quand on est dans les moments de jeûne et autres. C'est pas méchant, hein, mais bon, quand même. Oh.
1: Ouais. Ah. Mais ça rentre dans notre sujet, puisqu'on parle de manque de savoir-vivre. Donc, ça, je pense que ça rentre quand même dans le sujet. Et c'est bien, il faut en parler, parce que oui, il y a des moments où, quand on a une certaine période, les gens utilisent la période comme prétexte pour faire de vilaines choses. Hein, des choses qui ne qui rentrent pas dans les codes du savoir-vivre. Donc, franchement, à un moment donné aussi.
0: Il faut arrêter.
2: Faut pas manger à côté de Boudin, on n'est pas les mêmes problèmes. Mais quand t'as décidé de ne pas manger, j'ai faim, je mange. Comme toi, tu manges, je ne peux pas manger à côté de toi. Comme ils ont été là, ça te dérange, tu vas cracher pour m'indisposer. Bon, là, si il te souffle un peu, tu peux tomber parce que tu n'as pas de force. C'est ça.
0: Bon.
1: On se connaît?
0: Oui,
1: Youssoupha, c'est la radio. Parce que maintenant, tu nous envoies là.
3: Prime parolier.

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1: Bienvenue pour ceux qui arrivent maintenant dans le Baka Live Grand Show. Si vous arrivez, c'est que c'est déjà fini. C'est déjà fini, il reste pas beaucoup de temps. Là, nous, nous on commence à 18h pour finir à 20h. C'est qu'on roule 2h. 2h là, c'est millions qui rentrent. Poulet.
2: Mais même, c'est pas beaucoup que toi. Hein. Il a réglé un truc en plus, ça va, tu vois. Non. Genre, il y a maintenant qui a valé le pilon. Donc, on est encore envoyé les jetons. Tu vois. Donc, dans les bâtons, hein, si tu as pris au moins.
1: Mais comme il a déjà avalé pilon, il faut faire déjà mettre mon tir là. Si vous avez où trouver là-bas, vous allez gérer ça. C'est pas mieux.
3: Vous allez bien piler.
1: Ah, voilà, là-bas. Vous savez quand vous voulez, vous épiler ça en haut là-bas. Vraiment. Toi, c'est moi du jour. Hein. Oh. Pas possible, la jeunesse. Vraiment. Allez, on le disait, hein, c'est comme ça. Est-ce que vous savez que demain, c'est la dernière. Mais demain, moi, vous voyez, demain. Demain, on roule plus, hein, on roule plus.
2: Demain, c'est la dernière.
1: Demain, on roule plus. Voilà, ils ont tout fait pour que le téléphone, ça marche. On est dessus, hein. On ne laisse pas, on est dessus. Ça va marcher, plus
2: d'appeler.
1: Oui, parce qu'on va partager ce petit moment-là avec vous. Demain, ce sera la dernière. Après ça, après quoi, vous retrouvez dès lundi l'équipe de la team Grand Show. On a déjà comme ça de la rentrée. Avec Guy Pacom, avec le modérateur qui prend toujours son tabouret, avec Manu. Et puis une nouvelle recrue que vous aurez l'occasion de découvrir.
2: Si.
1: Dès lundi, n'oubliez pas le rendez-vous. C'est même rendez-vous là. Et puis, quand on finit, on laisse Bacala nous. Et puis, on va nous rouler. Donc, c'est même chose là. Ça va être de 18h. Ouais. C'est jusqu'à 20h. Vous allez faire le plein de bonne humeur, le plein de bonne énergie. Quand je dis énergie, je pense comme ça à Guy Pacom et son énergie. Hein, lui et c'est toute sa team. L'autre qui arrive là, même son énergie, même.
2: C'est
1: si on branche plus loin, c'est courant, vous n'avez pas pour alimenter toute votre maison. C'est de ça qu'il s'agit. 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Donc, demain.
2: Demain, on va innover.
1: Demain, on sera super original. Ouais, demain, ce sera à vous de jouer parce que c'est notre dernière. Et cette émission, on la conduit avec vous. Donc, justement, forcément, on vous entend. On veut entendre Monsieur Zou. On veut entendre Monsieur Ngoran. On veut entendre Monsieur Guy Sojan. On veut entendre Momo. On veut entendre Serge. On veut entendre Anno. On veut entendre tout le monde. Donc, vraiment, on va mettre les moyens qu'il faut pour que on puisse vous entendre ici en direct, parce que comme je le dis, c'est avec vous qu'on l'a fait, et donc on va terminer aussi avec vous avant évidemment avant la rentrée de l'autre team, donc la team de la rentrée. Bon, là c'est déjà terminé. Oui, je dis.
2: Vas-y.
3: Ça fait 2-3 jours, ils ont coupé long, quoi.
2: Ah ouais.
3: Oui, ils n'ont qu'à se méfier.
2: Non, tu fais comment
3: la nuit, on va régler ça.
2: La nuit, comment
3: tu vois, non.
2: Ah, il voit. Tu as balé.
1: Ils vont l'expliquer comment la nuit.
2: Elle a balé.
1: Ok, non, mais
3: elle n'aime pas les trucs où on fait ça bien. Mm-hmm. Dites-nous que on va couper l'eau sur tel nombre de jours. Nous, on prend nos précautions. Vous ne dites pas où. Il n'y a pas l'eau. Attends, vous savez. Et puis, j'ai remarqué, c'est toujours quand on coupe l'eau comme ça que l'homme a mal au ventre.
1: Mais toi, tu as remarqué par rapport à toi, Ruan. Faut te revoir, ma chérie.
3: Parce que j'ai vu même un commentaire, même sur Facebook, là-bas, la personne même disait la même chose. Et c'est pas dans nous, c'est dans le quartier, c'est dans beaucoup de quartiers.
1: Les mots précautions, c'est moi.
3: Prévenez un peu.
1: On est tout à fait d'accord.
3: C'est difficile, hein.
1: Encore ça,
2: allez. Ça va aller, ça va aller.
1: Alors, on espère que l'eau sera. Oui, j'ai vu en parlant de ça, pardon, on fait une parenthèse, mais en parlant de ça. J'ai vu une vidéo d'une dame sur internet qui parlait, disait, ça fait 3 jours que l'eau, on a de l'eau, mais l'eau n'est pas propre,
3: oui,
1: en fait.
3: Pas propre.
1: Tu retrouves des petits, du sable dans l'eau, quelques.
3: Même des bêtes.
1: Ah ouais?
3: Des petites bêtes.
2: Sérieux?
3: Oui. Moi,
1: c'est les canalisations aussi. Avec les tuyaux et tout. Et on est venu me faire passer tuyaux en bas de là, et puis c'est là que j'ai venu faire fosse septique. Bon. Ouais, t'as dit quoi? C'est un peu compliqué aussi. Hein. Les gens qui font les installations aussi. Donc, même, souvent, c'est de nouvelles constructions, mais comme l'installation n'a pas été super.
3: C'est ça, ouais,
1: donc, c'est un peu compliqué. Et ça peut créer ça. Là, on entend dire ça comme ça, mais ça peut être source de maladie aussi. Hein.
2: Ouais,
1: donc, il faut faire attention. Faites vraiment attention. Si, pour l'instant, ce n'est pas réglé et que vous constatez ça, la méthode la plus ancienne, c'est de faire bouillir l'eau avant de consommer. Donc, si c'est pour boire, si vous avez besoin de boire de l'eau, que. Les finances en ce moment, c'est assez serré qu'on ne peut pas aller acheter des bouteilles à la boutique ou au supermarché. Faites bouillir l'eau avant de consommer.
3: Ça, qu'il y a
1: et faites vraiment bouillir beaucoup, beaucoup. Faites bien bouillir vos aliments avant de les consommer.
3: Il y a des appareils. Enfin, moi, je l'ai à la maison.
1: Oui, pour filtrer l'eau.
3: Pour filtrer l'eau.
1: Ouais.
3: Peut-être que s'ils peuvent s'en préoccuper.
1: Si, non. Si vous n'avez pas Jess, la méthode la plus ancienne qu'on connaisse, c'est la pasteurisation, non? Il faut faire bouillir l'eau.
2: Ouais,
1: voilà, donc faites bouillir bien l'eau et puis... Et puis, je pense que quand, si c'est, quand ça sera bien pour vous laisser tiédir, vous laisser refroidir. Puis.
3: Il y a parlé de l'antiquité,
1: mon coup. Vous pourrez consommer sans trop vous poser trop de questions. Je pense que je vais dire ça comme ça. Allez, on a déjà fini. Hein. Donc là, il reste le petit jeu avant de dire envoyer à demain. Mon cœur me fait mal.
2: Franchement, c'est la dernière. On n'a vraiment pas envie d'arrêter, mais on doit arrêter.
1: L'équipe, par exemple, il faut dire que tu n'as pas envie d'arrêter. Bon, le soir, là. Faut dire ça fort. Ils vont entendre. On va te trouver ici le soir.
2: On sait qu'ils vont assurer, donc mon cœur va pas. Ils vont assurer. C'est l'équipe de la rentrée.
1: Elle me rappelle ce que Léon m'avait dit. Il a dit quoi? Bonjour, l'année prochaine, on sera là. Dans tous les cas, mon cher, c'est pas gâté. Allez, donc petit jour.
2: Ça va aller, ça va aller.
1: Il y a trois pieds sur l'accélérateur là. Il y a mes nerfs qui se tendent un peu. C'est un peu compliqué. Donc petit jeu, vous connaissez le principe. On va y aller avec terminer. Donc commencer par une nouvelle phrase avec la dernière lettre du mot qui vient de s'achever. C'est bon, il est bien expliqué, non?
2: Oui.
1: Voilà.
3: Tu as dit phrase, c'est un mot.
1: Un mot. Donc voilà. Enfin, on construit un nouveau mot. On répète pas. Non, on répète pas les mots.
3: On répète pas. Et puis on fait pas. On dit pas verbe.
1: Comment on dit pas verbe?
3: Non, pas des verbes.
1: On te dit que c'est à l'infinitif. Tous les verbes.
3: Non,
1: tous les verbes.
3: Pas l'infinitif, c'est conjugué. Donc, non, infinitif, passé.
2: Infinitif.
1: Pas non, infinitif, passé. Infinitif. Pas conjugué. C'est pas conjugué.
2: Conjugué en bac de désir.
1: Infinitif.
3: Pourquoi en bac de désir?
1: Non, là, c'est bon. Là, on ne pose pas de questions. C'est pas conjugué.
3: Par exemple, tu dis manger. Quand tu as
1: dit
3: manger.
1: C'est ER à la fin.
3: Justement, quand tu as dit manger, moi, je ne sais pas si c'est ER ou si c'est manger.
1: Moi, c'est des divins. Je te dis que c'est à l'infinitif. Donc, c'est ER. C'est fini.
2: C'est qui c'est là?
1: C'est sorti.
2: Je commence.
1: Viens, t'es fâché aujourd'hui, là.
2: On n'a pas le temps. Lettre.
1: Qui, après, faut commencer à dire comment
2: après
1: ça tourne.
2: Après, c'est
3: conjugué.
1: Ok, c'est parti, attends. Il a dit comment. <T'as
2: sorti. rire> Lettre.
1: Électricité.
3: Électron.
2: National.
1: Lion. On dit moi aussi, non Lion.
3: Ah, tu quoi?
2: Elle est Lion.
3: Nul.
2: Neutre.
3: Nul, neutre.
2: Ah oui, pardon, lieu. Non, c'est pas facile.
1: Oh, c'est un regardé.
2: Non.
1: C'est fini, petit. C'est fini, tu as dit quoi là?
2: Non. En fait, il y a Econ qui me regardait.
1: Mais c'est que tu as fait là, petit.
2: Non, elle devait suivre la direction, tu vois. Donc elle ne suivait pas.
1: Mais il t'a regardé parce que tu as fait là, même ça a gâté tout en fait.
2: Non. Attends, toi aussi.
1: Attends, ferme ton micro même. Faut descendre.
3: Descends
1: du baka.
3: Descendez.
1: Voilà, c'est ça qu'on usageait. Allez, on y va. Donc on reprend. Ligne.
3: Élève.
1: Élevé. Pas café.
3: Rapide.
1: Électricité.
3: On avait
1: déjà dit. Ah, c'est mon mec qui a dit encore. D'accord, un point, c'est Igor. Donc tu commences à la main.
3: 4.
2: Tu vois mon bruit?
1: 4.
2: Ah, ok. Élève.
1: On l'a déjà dit.
3: Je n'ai pas dit.
1: Direct.
3: Ah, direct. C'est vrai.
1: Waouh! Un point. Donc, c'est moi qui ai la main. Il y a vous deux, les jeunes. Je dis.
2: Tu vas dire.
1: WhatsApp. WhatsApp.
2: Ça passe par qui?
3: Papaye.
1: Ok. Elle a répondu. Il faut dire pour toi maintenant.
2: Joe. Ça,
1: c'est eux à la fin.
3: Papaye
1: la
3: main.
1: C'est eux à la fin. Bref, il est sorti.
2: C'est nous deux. Je savais pas.
1: C'est nous deux. Allez-y, vas-y. C'est pas arrivé à moi. Vas-y.
2: Allez-y.
3: Cahier.
1: Ton cahier là, c'est à l'infinitif ou bien il y a un S derrière?
3: Quel cahier tu veux?
1: Radio.
3: Ordinateur.
1: Électron. Je dis élévage, j'ai encore pour aller dire.
3: Elle a dit électron.
1: Non, elle a dit électron. Oui, oui, oui. Ah, on a dit électron.
3: Elle a dit l'électricité là.
2: Ouais. Ça va aller.
1: Je vais d'accord.
2: C'est step by step.
1: Non, Valégué, elle a 2 points. Tu as 2 points, c'est bon, on poursuit.
2: Ça y va, vas-y.
3: Malaise.
2: Étalo, nage.
1: Ok. Éreinté.
2: Réseau.
1: Vas-y, pour toi, qui décide.
3: Réseau.
1: Oui.
3: Réseau.
2: un réseau, mais plusieurs réseaux.
3: C'est que...
1: un réseau.
3: Un réseau. Mmh.
2: Un réseau. Un réseau.
3: Mmh.
2: Utile.
1: Yeah, on a pensé la même chose. Éloigné.
3: Revenant.
2: Travail.
1: Laver.
3: Repasser.
1: Ah bien, vas-y.
2: Rituel.
1: Loin.
3: Naître.
2: Échauffement. Ok.
1: Tondeuse. Moi j'ai eu... Faut compter, c'est compte avant. Bon. C'est fini, c'est moi.
2: C'est moi. Bon,
3: c'est
2: moi.
3: Allez, Eric.
2: C'est
3: moi.
1: Tu as bien fait. Allez, petit, on y va. Chap, chap, chap, chap, chap, chap. Je reviens. Radio.
3: On a bien dit radio.
2: Non, ouais, c'est vrai.
1: Radio. Radio. Bon,
2: elle a perdu.
1: Mais il a pas recommencé. Non, ça compte pas.
2: T'as perdu. Tiens, c'est un point. Je commence. 7.
1: Non, mais attends, ça fait un point. On n'a pas beaucoup de temps. Donc là, qui mène?
2: Saigon.
1: Saigon a deux points. Donc Saigon, elle a grande gagnante pour aujourd'hui. On est désolé, elle a passé le temps.
3: Pas bonien, petit. Pas bonien. Pas bonien. C'est la mère. C'est la mère, Saigon.
1: C'est... Yeah.
2: On t'a laissé gagner parce qu'on sait qu'après
1: l'émission... Demain, là.
2: On t'a laissé gagner.
1: Demain, on fait ça en chantant.
2: En voix.
1: Ouh. En mixant et en chantant. Vous allez comprendre votre douleur ici.
2: Dîner, Saigon.
1: Eh les gars, c'est terminé pour aujourd'hui. On va aller garer la voiture. Ouais. Genre, faut que ça passe au lavage un peu. On fait le plein et puis on dépose. Faites demain monter dans venir faire les vraies choses ici.
2: Demain, nouvelle casquette.
1: Ouais.
2: Nouvelle casquette demain.
1: Non, c'est une surprise. Là, on révèle rien du tout. Okay. On revient demain, on sera là avec vous. Demain, ce sera la dernière du grand show des vacances pour que vous puissiez retrouver le grand show de la rentrée avec toute sa team. Nous, on donnera rendez-vous
2: demain.
1: Les vacances. Une cholo. Si Jesus te permet. Tu as commencé, il termine, il te poursuit.
2: Justement, il faut lancer la filée.
1: Mais là, c'est Aïssa à attraper. Il y a poisson qui a tombé dedans.
2: Attrapez, vous laissez.
1: Donc, dernier mot avant demain.
3: Donc, à demain, les gars.
1: À demain.
2: À demain, préparez-vous. Ça sera quelque chose de.
1: Waouh. Bisous, restez sublime.
3: C'est ça.

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